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1: Bonjour à tous. Les tensions de plus en plus vives au Moyen-Orient. Les États-Unis ont annoncé avoir frappé à plusieurs reprises l'Iran. Des explosions ont ainsi été signalées autour du détroit d'Ormuz. Une attaque présentée comme des représailles à la destruction d'un hélicoptère américain. Plus tôt, Donald Trump avait assuré qu'il voulait une riposte très forte et très puissante. La réaction iranienne a été immédiate. Les gardiens des révolutions ont lancé une attaque de drones contre une base américaine à Bahreïn, mais également en Jordanie. De son côté, le Koweït annonce viser des cibles aériennes hostile au-dessus de son territoire. Dans le reste de l'actualité, le gouvernement directement mis en cause après la mort de Liana dans le Gers. L'avocat de la famille de la jeune fille a ainsi dénoncé hier soir les moyens accordés à la justice. Maître François Roujou de Boubé, qui a directement interpellé Emmanuel Macron. L'avocat reproche au chef de l'État de ne vouloir entendre aucun argument de moyens dans cette affaire. De son côté, Sébastien Lecornu a présenté une série de mesures après une réunion de crise à Matignon. Le Premier ministre propose de renforcer les peines pour les violeurs en série sur mineurs. Concernant les crimes contre les enfants, les actes d'enquête devront être effectués dans un délai maximal de 3 mois. Patrick Bruel doit être présenté à un juge ce matin à l'issue de sa garde à vue. Le chanteur et comédien de 67 ans est entendu depuis lundi pour des faits qui concernent 13 victimes présumées. Il est, on le rappelle, accusé par plusieurs femmes de viol et d'agression sexuelle. C'est très compliqué ce matin sur les rails. Les syndicats appellent à la grève ce mercredi à la SNCF, un mouvement pour dénoncer les réorganisations du groupe ferroviaire. Un TGV sur 3 en moyenne est annulé. Comptez également un intercité sur 2. Le trafic régional est également fortement perturbé. Et puis on termine avec du football, direction Boston. À 6 jours de son entrée dans la Coupe du Monde, l'équipe de France de foot s'envole aujourd'hui pour les États-Unis. Le décollage est prévu à 13h cet après-midi. Les joueurs s'installeront dans un prestigieux hôtel 5 étoiles, le Four Seasons, situé en plein centre-ville de Boston. Excellent début de journée à tous.
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1: En milieu rural aussi, les questions de visibilité, d'inclusion et de lutte contre les discriminations occupent une place essentielle. Et c'est le combat porté par le collectif Les Bonnes Débroussailleuses qui, depuis 2 ans, nous propose au mois de juin une série d'événements dans le cadre du mois des fiertés, dont la traditionnelle marche rurale qui partira cette année encore de Najac. Naïs, membre du collectif Les Bonnes Débroussailleuses.
2: Donc pour ce samedi, là on a un programme qui est vraiment bien étoffé. On donne rendez-vous à partir de 11h sur l'esplanade Hubert Buissière, donc c'est vraiment sur la place quoi, de Najac, pour un village des fiertés où on aura à la fois des associations de sensibilisation, de lutte pour les droits LGBTQIA+, mais aussi des stands de créatrices. Suivi ensuite dès 15h de la marche des fiertés, qui est placée sous le signe de la manifestation pour nos droits. Bon, évidemment, il y aura des surprises pendant la marche, parce que sinon ce serait pas rigolo et qu'on est un peu spécialiste de ça. On a une scène ouverte. Et là, c'est vraiment toujours le moment de se rendre compte à quel point nos communautés ont du talent. On mériterait des labels, franchement. Et ensuite, on a un petit DJ set avec Traz et DJ Low Tech pour finir la marche en beauté. Mais
1: c'est pas fini cette année.
2: C'est pas fini cette année. Effectivement, on a un After Pride. Donc, on délocalise à quelques kilomètres. On va au camping des étoiles, qui est donc sur la petite commune de Sourbins, qui est juste à côté de Najac. Et là, on a toute une programmation qui commence avec un drag show au bord de la piscine avec Bimbo Sake. On a 2 concerts, Grâce et Volupté Van Van et Agression Soror. On a ensuite 2 DJ sets, fin du son à 2h, mais on peut dormir sur place. Et le lendemain midi, on a un brunch et un super live techno avec l'artiste Aion, qui a vraiment une techno colorée, très solaire, et ça va être magique.
1: C'est une marche rurale, une marche des fiertés étoffées que nous propose le collectif Les Bonnes Débroussailleuses. Départ de la marche ce samedi depuis Najac.
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1: Première édition du Rusé Festival qui se déroulera à l'Albinque dans le Lot du 25 au 28 juin prochain. Un tout nouveau rendez-vous culturel qui animera le village pendant 4 jours au rythme des concerts, DJ set, spectacles de théâtre, activités plein air et découvertes artistiques. Un événement porté par l'association Reinhardt. Thomas Olijnik, chargé de communication.
2: Le festival débute le jeudi 25 avec une soirée d'ouverture. Il y a un apéritif en musique qui est proposé donc par l'association Reinhardt à 18h. Donc ça se passe place de l'amphithéâtre. En suivant, donc, il y a un spectacle de théâtre qui est proposé par la compagnie Les Petits Déphasés qui s'appelle Patakès et Tout à Trac. Voilà, donc c'est une compagnie qu'on est trop content d'accueillir. Ça, c'est pour le jeudi. Le vendredi, du coup, il y a une pause dans le festival puisque l'école de l'Albinque organise la fête de l'école. Donc voilà, pareil, on souhaitait pas se mettre en concurrence avec la fête de l'école de l'Albinque qui est un peu une institution au village. Nous, on fait une petite pause. Le samedi, on reprend avec une journée avec plein d'activités proposé par le tiers-lieu de la Tresse. Donc il y a une boum pour les enfants en fin d'après-midi, la place du sol qui est investie tout au long de l'après-midi, le café associatif qui est ouvert, il y a des jeux en bois, il y a de la restauration. Voilà, le samedi, ça va être une journée vivante, on en est très content. Et puis le samedi soir, du coup, à l'amphithéâtre, nous, on proposera une soirée de concert. On a une partie de la programmation, notamment le samedi du festival, qui est pensée avec le tiers-lieu de l'Albinque qui s'appelle la Tresse. L'idée, c'est quand même d'être en harmonie avec le vivier, l'albinquois culturel.
1: Le Rusé Festival, première édition, se déroulera dans le Lot du 25 au 28 juin à l'Albinque.
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0: 7h, bienvenue sur CFM Radio. Bon réveil à vous sur l'ensemble de nos antennes. C'est Jérôme pour vous accompagner tout ce matin.
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0: Tout de suite, on retrouve vos infos. C'est avec Clémence Lobary. Bonjour Clémence.
2: Bonjour à tous. Les États-Unis et l'Iran reprennent les armes. Le centre de commandement américain a annoncé cette nuit avoir frappé à plusieurs reprises l'Iran. Une attaque présentée comme des représailles à la destruction d'un hélicoptère américain. Des explosions ont ainsi été entendues autour du détroit d'Ormuz. L'Iran a réagi et a visé plusieurs pays du Golfe. Les gardiens de la Révolution ont lancé une attaque de drones contre une base américaine à Bahreïn, mais également en Jordanie. De son côté, le Koweït annonce faire face à des cibles aériennes hostiles. Dans le reste de l'actualité, la colère de la famille de Liana. Leur avocat s'est exprimé hier en conférence de presse après la mort de la jeune collégienne de 11 ans dans le Gers. Il a ainsi dénoncé hier soir les moyens accordés à la justice. Maître François Roujou de Boubé qui a directement interpellé Emmanuel Macron. L'avocat reproche au chef de l'État de ne vouloir entendre aucun argument de moyens dans cette affaire. Le directeur général de la gendarmerie nationale lui reconnaît un échec pour l'institution dans cette affaire. Le général Hubert Bonneau qui s'est exprimé hier soir sur le plateau du 20h de TF1. On le rappelle, le principal suspect a fait l'objet de plusieurs signalements et plaintes pour des violences sexuelles sur mineurs. Journée noire sur les rails. 4 syndicats de cheminots appellent à la grève aujourd'hui et le mouvement s'annonce très suivi. Ils réclament un arrêt des réorganisations en cours à la SNCF ainsi qu'une augmentation générale des salaires. Au niveau national, un TGV sur 3 et un intercité sur 2 sont supprimés. Petit cafouillage au Crédit Agricole. La banque a envoyé par erreur une notification interne à ses clients avec ce message « Test Cédric ». Et l'afflux inhabituel de connexion a entraîné des difficultés d'accès à l'application. L'entreprise assure toutefois que ses systèmes d'information ne sont pas compromis. Le football, les directions, la Coupe du Monde pour l'équipe de France. Les Bleus prennent l'avion à 13h pour les États-Unis. L'équipe de France féminine, elle verra bien le Mondial 2027. Les Françaises s'imposent 1-0 à Grenoble face à l'Irlande pour la 6e journée de qualification. Excellent début de journée à tous.
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On se trouvera en endroit de Grégoire. Il est 7h05. 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Voilà, avec sa voix très reconnaissable, hein, Louane. Et donc, écoutez-nous bien, ce matin, elle pourrait arriver dans les prochaines minutes ou un petit peu plus tard. Et dès que vous entendrez Louane, vous nous appellerez au 05 63 93 0 020 pendant le morceau et vous repartirez avec vos deux places si vous êtes parmi donc les premiers à nous appeler. Roger Glover, tout de suite, et juste après, on se retrouve pour les sorties ciné de la semaine.

0: Il est 7h08, comme promis, tout de suite, c'est le moment de faire un point sur les films qu'il ne faut pas rater ce mercredi dans les salles françaises. On commence avec le thriller de science-fiction Disclosure Day de Steven Spielberg avec Emily Blunt, Josh O'Connor et Colin Firth. L'histoire met en scène un gigantesque secret lié au phénomène extraterrestre dissimulé pendant des décennies par des institutions gouvernementales et militaires. Ce mercredi, c'est aussi la sortie de la comédie Le Vertige de Quentin Dupieux avec Alain Chabat, Jonathan Cohen et Anaïs Demoustier. Jacques se rend chez son ami Bruno pour lui annoncer une nouvelle importante. L'humanité tout entière vit dans une simulation et qui plus est, au graphisme digne de la PS1. On termine avec le film d'action et d'arts martiaux Furious. Après l'enlèvement de sa fille par un réseau criminel et face à l'inaction de la police, Wang Wei se lance dans une traque implacable pour la retrouver. Son seul allié, Navin, est un journaliste tenace dont la femme a mystérieusement disparu. C'est tout pour ces sorties ciné de la semaine. Rendez-vous dans quelques minutes pour votre météo du jour. La musique revient aussi très vite avec Lewis Capaldi, Forget Me.
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1: Un ciel très couvert ce matin sur presque tous vos départements, mais de belles éclaircies vers le centre de l'Aveyron. Cet après-midi, ce sera un ciel voilé pour tout le monde. Ce matin, on compte 18 à Cahors et 15 à Montredon, 16 à Saint-Projet, 18 à Montauban, 18 aussi à Canet-les-Mines, 13 seulement à Nage, 14 ce matin à Rodez et 17 à Villefranche de Rouergue. Et cet après-midi, on attend jusqu'à 21 à Cajard, 18 à la Bastide-Murat, 21 à Caussade et 19 à Quélus, 20 pour Monestier, 16 du côté de la Cône et 19 à Belmont-sur-Ancé, à Saint-Rémy. Et puis n'hésitez pas aujourd'hui à souhaiter une bonne fête au Landry en ce mercredi 10 juin. Cette année, le festival Les Rendez-vous d'Hervé à Cordes-sur-Ciel nous a préparé une soirée rock du monde. On va y retrouver notamment Fuzzy Grass qui fait du heavy blues. On en saura plus dans un instant avec Nina dans le coup de projecteur.

0: Indochine, les nouveaux soleils, 17h20, d'ici une petite dizaine de minutes sur CFM Radio, je vous dirai quoi faire en ce moment, si vous voulez un petit peu bouger hein, sur vos départements, les bons plans sortis à ne pas rater, Michael Jackson, Bad dans un instant, et là tout de suite, on retrouve Nina de CFM Gord, et pour en savoir un petit peu plus sur les rendez-vous d'Hervé du côté de Cordes-sur-Ciel.
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2: Cette semaine, on focus sur les rendez-vous d'Hervé, un festival ouvert sur le monde du 12 au 14 juin à Cordes-sur-Ciel dans le Tarn. Le festival s'ouvre avec une soirée rock du monde ce vendredi 12 avec notamment le groupe Fuzzy Grass dont fait partie Audric.
3: Avec Fuzzy Grass, nous, nos influences, elles sont assez variées en réalité. On est tous les quatre, hein, donc Clément à la batterie, il aime pas mal le prog, Frank Zappa par exemple, Thomas qui bassiste du coup dans le groupe, lui bon après il écoute de tout, hein, il est à ce moment il est pas mal sur l'électro, mais il y a aussi tout ce qui est stoner, déjà des groupes comme Caius par exemple, Laura elle est très rock des années 70, elle aime vraiment ça, et moi c'est pareil d'ailleurs, je suis un très grand fan de rock des années 70. Bon, pour citer les plus gros, Led Zeppelin ou autre. Et puis après, ben, moi aussi j'aime beaucoup la musique française, le jazz, le blues, on aime un peu tout. En fait, on est assez éclectique et je pense que ça se ressent un peu dans notre musique aussi en réalité.
2: Qu'est-ce que vous voulez que le public emporte avec lui quand il vient à un de vos concerts ?
3: Je crois que c'est vraiment un moment partagé déjà entre eux et nous. On aime vraiment cette sensation de connexion avec le public. Bah, déjà, c'est leur donner cette part de nostalgie aussi qu'on aime dans la musique des années 70, un petit peu forcément, puisqu'on est très rock 70. Mm. Mais il y a aussi ces influences un peu plus modernes qu'on peut apporter parfois. Et et essayer de leur apporter quelque chose d'un tout petit peu nouveau sans aucune prétention dans notre musique.

0: Mazigras joue ce vendredi 12 juin au festival Les Rendez-vous d'Hervé à Cordes-sur-Ciel dans le Tarn.
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Alec Benjamin, Let Me Down Slowly, 7h29 bientôt, hein, 7h30. Tout de suite, c'est le moment de faire un point sur les sorties qu'il y a à faire sur vos départements. On commence avec le Festival de la Sculpture de Montauban qui revient cette année avec pour thème Instant et Matière. Durant 2 semaines, plus de 60 artistes plasticiens, sculpteurs professionnels et amateurs venus d'Occitanie investissent plusieurs lieux d'exposition de la ville. C'est notamment à voir jusqu'au 25 juin à la Maison du Crieur. Le thème Instant et Matière explore le dialogue entre le geste artistique, le temps de création et la transformation de la matière. C'est entrée libre et gratuite donc pour ce Festival de la Sculpture. Le Festival Les Bastides en Meule Bleu. Ça, c'est ce samedi 13 juin à Villefranche de Rouergue, dans l'Aveyron, place Bernard Lez à 19h. Au programme notamment Mousse et Hakim, connus pour le groupe Zebda. En 2021, ils ont sorti leur dernier album Daron de la Garonne, composé à partir de textes inédits de Claude Nougaro. Il y aura aussi Megustastou, un tribut de bande unique en son genre, entièrement dédié à l'univers de Manu Chao et du Radio Bemba Sound System. On termine avec une visite guidée cet après-midi à Cahors. La nature en ville, une histoire de cohabitation. Une visite à deux voies menée par la Direction du patrimoine et la Ligue de protection des oiseaux. À travers l'histoire de la ville et l'observation de la faune, elle interroge les relations entre activités humaines, patrimoine bâti et biodiversité. Hier comme aujourd'hui, rendez-vous à 14h devant l'office de tourisme de Cahors. C'est tout pour ces sorties et ces Dynamite Shakers tout de suite.

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0: Vanessa Paradis, juste avant vous écoutiez Portugal The Man sur CFM Radio. Il est bientôt 7h40. Là, je vais vous retrouver dans quelques minutes pour l'actu locale, le coup de projecteur de CFM Lacaune. Et on parlera de l'association Le Jardin des Cirfs en partenariat avec l'espace de vie sociale L'Arc-en-Ciel qui propose le samedi 20 juin prochain la fête de la biodiversité des idées. Un événement autour de la nature qui invite aux échanges, autour d'animations très diverses comme une ruche pédagogique, des ateliers cuisine ou encore des activités artistiques. Et c'est dans tout le village de la Salvetta sur Agoute, sur les hauteurs de l'Hérault, de 10h à 17h30. On écoutera pour ça Claudine Roubiella, présidente du Jardin des Cirfs, et Marjolaine Rossouli de l'espace de vie sociale dans le coup de projecteur ce matin, juste avant la météo du jour et The Police. C'est dans un très court instant avec King of Pain.
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1: La grisaille ce matin sur la moitié sud du Lot et sur le Tarn et le Tarn-et-Garonne. Un peu de soleil au centre de l'Aveyron. Et on voit le nuage prévu pour cet après-midi sur tout le nord-ouest de l'Occitanie. Ce matin, on compte 15 à Quissac et 17 à l'Albin, qui est 17 aussi à Laguépy et à Montclar de Quercy. 15 pour Brassac, 18 à Albi. 17 ce matin à Toulonjac et 14 à Luc-la-Primaube. Cet après-midi, ça va remonter un petit peu. 21 à Pradines et puis l'Évêque. 20 à Montèche et à la Bastide de Pène. 15 du côté de Vaour et 17 à la Salvetat sur Agoute, 19 pour La Fouillade et 17 à Honnay-le-Château. Et puis n'hésitez pas à souhaiter une bonne fête si vous en connaissez au Landry aujourd'hui en ce mercredi 10 juin. La fête de la biodiversité des idées, c'est le 20 juin prochain à la Salvetat sur Agoute, sur la hauteur de l'Hérault. On va en parler d'ici un instant dans le coup de projecteur de CFM Lacune.

0: 47 Terres Superstar, il est 7h50. À 8h, vous retrouvez bien sûr vos infos. 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Lady Ray, ça arrive très vite et tout de suite votre actu local. Le coup de projecteur de CFM Lacaune, il va être question de nature et de biodiversité.
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0: La fête de la biodiversité des idées, c'est une journée autour de la nature. C'est le samedi 20 juin à la Salvata sur Agoute dans l'Hérault. Au programme des ateliers créatifs et artistiques et des moments d'échange dans tout le village de 10h à 17h30. Claudine Rubier, la présidente du Jardin des Cirfs, et Marjolaine Roussoli, référente de l'espace de vie sociale L'Arc-en-Ciel.
2: L'objet de l'association, c'est vraiment de mettre à la portée de tout le monde les connaissances autour de la nature. Oui, le Jardin des Cirfs organise une fête dans le passé, entre 2022 et 2023. On a organisé 4 fêtes, c'est-à-dire 2 par an, autour de la nature. Le projet, c'est vraiment de mettre à portée de tout le monde les connaissances autour de la nature et de faire prendre conscience aux personnes que tout le monde a des idées sur ça. Tout le monde a des idées pour conserver, pour protéger, pour mettre en valeur notre environnement naturel dont on a absolument besoin, dont on a un besoin vital.
3: Il y a Paulette qui a été présente et qui a, elle, envie d'animer un temps cuisine plantes sauvages. Il y avait Yasmine qui a cet attrait pour le développement durable et avec Renaud qui a cette idée de faire des stands ludique, hein. Il y a vraiment ce côté ludique et artistique dans toute cette programmation et puis culturel, des échanges, une journée qui est très ouverte à tout public. Et puis c'est l'affaire de tous, la terre, la nature, c'est l'affaire de tous, quel que soit l'âge. Et aussi dans cette idée de transmission, donc il y a la vannerie par exemple, il y a une ruche pédagogique, il y a une ferme pédagogique, il y a vraiment cette idée aussi de transmettre aux générations.
0: Il y aura aussi une conférence sur l'hydrologie régénérative, un stand du CPIE ou encore des impros poétiques et dansées. Plus d'infos sur la page Facebook Le Jardin des Cirfs.
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0: 8h, bienvenue à vous si vous nous rejoignez sur CFM Radio, toujours avec Jérôme pour vous accompagner. Prenez peut-être le temps de prendre un petit café, ça donne toujours du courage le matin. Tears for Fears aussi côté musique dans un instant. Et tout de suite, voici vos infos.
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0: C'est le Flash Info de Clémence Lobary que l'on retrouve tout de suite. Bonjour Clémence.
2: Bonjour à tous. Donald Trump avait promis une riposte très forte et très puissante. Au Moyen-Orient, les États-Unis ont annoncé avoir frappé à plusieurs reprises l'Iran. Des explosions ont ainsi été signalées autour du détroit d'Ormuz. Une attaque présentée comme des représailles à la destruction d'un hélicoptère américain. Téhéran a répliqué et a visé plusieurs pays du Golfe. Les gardiens de la Révolution ont ainsi lancé une attaque de drone contre une base aérienne à Bahreïn, mais également en Jordanie. Téhéran somme ses États d'empêcher les frappes américaines contre l'Iran. Et conséquence sur les marchés de ce regain de tension, les prix du pétrole sont repartis à la hausse ce matin. Dans le reste de l'actualité, Sébastien Lecornu tente de mettre fin à la crise après la mort de Liana dans le Gers. Le Premier ministre a ainsi présenté des mesures après une réunion de crise à Matignon. Il propose de renforcer les peines pour les violeurs en série sur mineurs. Concernant les crimes contre les enfants, les actes d'enquête devront être effectués dans un délai maximal de 3 mois. Patrick Bruel doit être présenté à un juge ce matin à l'issue de sa garde à vue. Le chanteur et comédien de 67 ans est entendu depuis lundi pour des faits qui concernent 13 victimes présumées. Il est, on le rappelle, accusé par plusieurs femmes de viol et d'agression sexuelle. Le mois de mai a été le deuxième plus chaud enregistré. Le programme européen Copernicus a publié ses observations ce matin. Mais 2026 a ainsi été marqué par deux phénomènes particuliers. Des températures élevées de la surface de la mer dans le Pacifique et une vague de chaleur précoce en Europe occidentale. La pression sur le Mexique à un jour de la Coupe du Monde. Des milliers de personnes ont bloqué hier l'accès au stade de Mexico où doit se dérouler notamment la cérémonie d'ouverture. Une manifestation pour exiger une augmentation de salaire, mais également l'abrogation d'une loi sur les retraites. En attendant, l'équipe de France de football, elle s'envole pour les États-Unis pour participer au Mondial. Les Bleus prennent l'avion à 13h cet après-midi. On le rappelle, le premier match pour l'équipe de France dans la Coupe du Monde, ce sera le 16 juin prochain et contre le Sénégal. Excellent début de matinée à tous.
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Small Things de Tears for Fears. Il est 8h07. 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

0: Il est 8h10, d'ici quelques instants, c'est l'actu locale qui revient. On fera à nouveau un focus, et comme toute cette semaine, dans le coup de projecteur de CFM Montauban sur l'abbaye et le cloître de Moissac dans le Tarn-et-Garonne. Juste avant, là, on fera un petit tour de tous vos départements pour voir la météo aujourd'hui qui est prévue. Je vous donnerai bien sûr quelques températures également. C'est One Republic qui arrive très vite avec Need Your Love. Très bonne écoute.
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1: Temps très nuageux ce matin sur une majorité de vos départements, mais un beau ciel bleu tout de même vers le centre de l'Aveyron. Au programme cet après-midi, un voile nuageux pour tout le monde et des températures légèrement revues à la hausse. Ce matin, il fait 17 à Catus, à Saint-Cyr-la-Popie, à Saint-Antonin, aussi à Noic et à Cordes-sur-Ciel. 13 seulement à Vianne, 18 à Espalion et 15 à Martiel. Cet après-midi, ce sera 20 à Castelnau-Moratier, à Saint-Céré, 20 aussi à Sept-Fonds, à Castel-Sarrazin et à Carmaux, 16 pour Murat-sur-Vèbre, 17 à Lessac, qui en fin 19 à Malville. Et puis c'est l'occasion aujourd'hui de souhaiter une bonne fête au Landry en ce mercredi 10 juin. Direction Moissac dans le Tarn-et-Garonne d'ici quelques minutes pour s'intéresser à son abbaye et à son cloître comme toute cette semaine dans le coup de projecteur de CFM Montauban.

0: Delgrace, assez. Il est 8h21 en ce mois de juin. On va essayer de profiter un petit peu, de bouger sur vos départements. Il y a plein de choses à faire. On va en parler d'ici quelques minutes. Blondie, Atomique, c'est dans un instant. Et puis là, tout de suite, on retrouve l'actu locale avec l'abbaye et le cloître de Moissac au programme du coup de projecteur de CFM Montauban cette semaine.
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2: À l'entrée de l'abbatiale Saint-Pierre de Moissac, le tympan monumental attire immédiatement le regard. Sculpté au XIIe siècle, il est considéré comme l'un des chefs-d'œuvre de l'art roman en France. Une véritable bible de pierre qui raconte l'apocalypse selon saint Jean, comme nous l'explique Laureline Alliot, guide conférencière.
3: C'est une mise en image pratiquement littérale d'un extrait du livre de l'Apocalypse, donc le dernier livre de la Bible, où il y a en début de livre une image qui raconte un personnage sur un trône qui descend du ciel avec tout un tas de gens en train de chanter et de jouer de la musique autour. C'est un tympan qui fait 3 mètres de haut par 7 mètres de large, qui est en demi-cercle du coup, vu que c'est un tympan comme on voit souvent sur les églises. Tout au centre de l'image, on a Jésus sur son trône avec le livre de la vie sur son genou gauche en train de faire un signe. Alors on ne sait pas trop si c'est un signe de bénédiction ou un geste qui indique qu'il est en train de dire quelque chose, mais en tout cas il a la main levée en train de faire un geste. Immédiatement, à sa droite et à sa gauche, il y a les évangélistes représentés sous leur forme animale, donc positionnés de manière traditionnelle, c'est-à-dire qu'à la gauche de Jésus, on a l'aigle de Saint-Jean et le taureau de Saint-Luc. Et puis, à droite de Jésus, il y a l'homme de Saint-Matthieu et en dessous, le lion de Saint-Marc. Puis, on a 2 anges qui font la séparation avec le reste de l'image. Et sur le reste de l'image, on a 24 personnages couronnés, barbus, tenant des coupes de parfum et des instruments de musique qui sont en train de regarder le Christ, parce que c'est des gens qui ont été choisis pour assister à son retour et pour pouvoir témoigner de son retour.
2: Des visites guidées du tympan et du cloître sont proposées chaque jour par le service patrimoine de Moissac, avec des parcours thématiques consacrés à la sculpture romane et à l'histoire de l'abbaye. Des visites flash et des audioguides sont également disponibles pour le public. Toutes les infos sont sur abbayemoissac.com.
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8h27, tout de suite, c'est le moment de parler des sorties à ne pas rater tout près de chez vous. C'est le festival Curieux Bazar à Gaillac ce samedi 13 et dimanche 14 juin dans le centre-ville de Gaillac. Un événement gratuit et tout public qui invite les habitants, les visiteurs à poser un regard décalé sur la ville en transformant des espaces du quotidien et des lieux insolites en scènes artistiques éphémères. Le festival promet un week-end riche en surprises, en poésie et en découvertes singulières. Et puis ce samedi à Saint-Antonin, Nobleval dans le Tarn-et-Garonne, c'est la soirée de clôture de la saison de la Talveraie. C'est de 18h à 23h à la salle des Thermes, à 18h du théâtre de Papier avec Hector, l'homme extraordinairement fort, suivi à 21h du concert gratuit de Morenica qui propose des musiques traditionnelles en occitan et en français. Plus d'infos sur le www.tgac.fr. Et puis à Brassac dans le Tarn, un concert conjoint de la chorale Cantadis des Monts de la Cône avec la chorale Choralki de Font-Rieux ce dimanche 14 juin à 18h. Ça se passe au temple de Brassac et les bénéfices seront intégralement reversés au Resto du Cœur. Voilà pour ces sorties, ce qu'il fallait en retenir pour l'instant. On y revient dans une heure sur CFM Radio. C'est Gauvin Serre, là tout de suite, Silence Radio.

Deluxe Monday, il est 8h34, elle n'est pas encore passée ce matin, Louane. Voilà, je vous dis ça parce que Louane sera en concert jeudi 25 juin sur bien la scène du Jardin des Plantes de Montauban pour le festival Montauban en scène. Et il n'y aura pas que Louane, il y aura aussi Stiletto, Kenji Girac, Alan Braxe et DJ Falcon. Ce matin, on vous fait gagner deux places pour cette soirée 100% francophone le 25 juin prochain. Et pour ça, eh bien, il faut être attentif ce matin. Dès que vous entendez passer Louane, vous nous appelez pendant le morceau. Voilà, si vous êtes parmi les plus rapides, vous repartez avec vos deux places pour le festival Montauban en scène. Tendez bien l'oreille. Donc, est-ce que ça pourrait déjà être Louane ? Non, c'est Teddy Swims pour l'instant et c'est Mr. Know It All.

0: Weezer, All My Favorite Songs. Il est 8h42, direction l'Aveyron d'ici quelques minutes avec David pour CFM Villefranche. Il reçoit le collectif LGBTQIA+, les bonnes débroussailleuses qui organisent la troisième marche des fiertés à Najac dans l'Aveyron ce samedi 13 juin. On va en savoir plus donc avec le coup de projecteur de David. Et juste avant, moi je vous parle de la météo qui va faire sur tous vos départements aujourd'hui. Eric Bibb, ça arrive aussi très vite avec son single This One Don't.
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1: Un ciel très couvert ce matin et sur presque tous vos départements, mais de belles éclaircies vers le centre de l'Aveyron. Cet après-midi sera un ciel voilé pour tout le monde. Ce matin, 18 à Cahors et 15 à Montredon, 16 à Saint-Projet, 18 à Montauban, 13 seulement à Nage et 18 à Canac-les-Mines, 14 ce matin à Rodez, 17 à Villefranche-de-Rouergue. Cet après-midi, on attend jusqu'à 21 à Cajar, 18 à la Bastide-Murat, 21 du côté de Caussade, 19 à Quélus, 20 pour Monestier et 16 à La Cône, 19 à Belmont sur Ancéa Saint-Rémy. Et puis si vous connaissez des Landeries aujourd'hui, n'hésitez pas à leur souhaiter une bonne fête en ce mercredi 10 juin. On va parler de la troisième marche des fiertés à Najac ce samedi 13 juin dans l'Aveyron, organisée par le collectif LGBTQIA+, les bonnes débroussailleuses. C'est avec David dans le coup de projecteur de CFM Villefranche. Ça arrive très vite.
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0: Ici. Les filles, les meufs de Marguerite. Il est 8h51, restez toujours bien attentifs. 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Dans les prochaines minutes, non, c'est pas encore Louane, c'est Stiletto et Avril Lavigne avec son single Bite Me. Et là, tout de suite, on retrouve l'actu locale. On va parler d'une marche des fiertés, la troisième du côté de Najac dans l'Aveyron. C'est avec David de CFM Villefranche.
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2: En milieu rural aussi, les questions de visibilité, d'inclusion et de lutte contre les discriminations occupent une place essentielle. Et c'est le combat porté par le collectif Les Bonnes Débroussailleuses qui, depuis 2 ans, nous propose au mois de juin une série d'événements dans le cadre du mois des fiertés, dont la traditionnelle marche rurale qui partira cette année encore de Najac. Naïs, membre du collectif Les Bonnes Débroussailleuses.
3: Donc pour ce samedi, là on a un programme qui est vraiment bien étoffé. On donne rendez-vous à partir de 11h sur l'esplanade Hubert Buissière, donc c'est vraiment sur la place quoi, de Najac, pour un village des fiertés où on aura à la fois des associations de sensibilisation, de lutte pour les droits LGBTQIA+, mais aussi des stands de créatrices. Suivi ensuite dès 15h de la marche des fiertés qui est placée sous le signe de la manifestation, pour nos droits. Bon, évidemment, il y aura des surprises pendant la marche parce que sinon ce serait pas rigolo et qu'on est un peu spécialiste de ça. On a une scène ouverte et là c'est vraiment toujours le moment de se rendre compte à quel point nos communautés ont du talent. On mériterait des labels, franchement. Et ensuite on a un petit DJ set avec Traz et DJ Lowtech pour finir la marche en beauté, mais
2: c'est pas fini cette
3: c'est
2: année.
3: C'est pas fini ouais. Cette année, effectivement, on a un after pride, donc on délocalise à quelques kilomètres, on va au camping des étoiles, qui est donc sur la petite commune de Sourbins, qui est juste à côté de Najac. Et là, on a toute une programmation qui commence avec un drag show au bord de la piscine avec Bimbo Sake. On a 2 concerts, Grâce et Volupté Van Van et Agression Soror. On a ensuite 2 DJ sets, fin du son à 2h, mais on peut dormir sur place. Et le lendemain midi, on a un brunch et un super live techno avec l'artiste Aion, qui a vraiment une techno colorée, très solaire, et ça va être magique.
2: C'est une marche rurale, une marche des fiertés étoffées que nous propose le collectif Les Bonnes Débroussailleuses. Départ de la marche ce samedi depuis Najac.
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0: Les 9h, très bonne matinée avec nous sur CFM Radio. Tendez toujours bien l'oreille. Dès que vous entendez Louane, vous nous appelez au 05 63 93 00 20 pour gagner vos places pour le festival Montauban en Seine. Là tout de suite, c'est l'essentiel de l'actu de ce mercredi.
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0: C'est Clémence Le Barry que l'on écoute tout de suite. Bonjour Clémence.
2: Bonjour à tous. Patrick Bruel va-t-il aller en prison? Le parquet de Nanterre réclame le placement en détention provisoire du chanteur accusé de viol et d'agression sexuelle. Il demande sa mise en examen concernant 9 victimes présumées pour des faits qui se seraient déroulés entre 2010 et 2019. L'artiste de 67 ans doit être présenté aujourd'hui à un juge d'instruction à l'issue de sa garde à vue. Le ministre de l'Éducation nationale promet de tout décortiqué après la mort de Liana dans le Gers et d'Edouard Geffray qui était sur TF1 ce matin. Il assure pour l'instant n'avoir aucun élément de défaillance. On rappelle que le principal suspect dans la mort de la jeune fille avait fait l'objet d'un signalement alors qu'il travaillait dans un lycée. Il aurait eu une relation avec une élève mineure. Une nuit tendue au Moyen-Orient, États-Unis et Iran ont repris les frappes, conséquence de cet hélicoptère américain abattu par les forces iraniennes, selon Washington. Le centre de commandement américain a annoncé cette nuit avoir frappé à plusieurs reprises l'Iran. Des explosions ont ainsi été signalées autour du détroit d'Ormuz. La réponse de Téhéran, elle, a été immédiate. Les gardiens de la Révolution ont lancé une attaque de drones contre une base américaine à Bahreïn, mais également en Jordanie. Et en parallèle, Emmanuel Macron, lui, réitère son soutien au Liban. Le président français qui a appelé hier son homologue libanais. Israël poursuit ses frappes dans le sud du pays, notamment sur la région de Tyr. Au moins 11 personnes ont été tuées ce mardi. Retour en France, un TGV sur 3 et un intercité sur 2 annulés. Les cheminots de la SNCF font grève aujourd'hui. Ils réclament de meilleurs salaires et un moratoire sur la réorganisation de l'entreprise de chemin de fer. Une réunion intersyndicale est prévue dès demain pour décider de potentiels nouvelles actions. Et puis on termine avec un mot de football. Les Bleus s'envolent vers les États-Unis à la veille du début de la Coupe du Monde. L'équipe de France décolle à 13h cet après-midi. Le premier match des Français pour le Mondial, ce sera le 16 juin et contre le Sénégal. Excellente matinée à tous.
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Lucas Graham, Wish You Were Here avec Khalid. Il est 9h05. Allez, comme ça, maintenant, au hasard, je vous rappelle l'affiche du jeudi 25 juin au Festival Montauban en scène. Stiletto, Kenji Girac, Louane, Alan Brax et DJ Falcon. Et vous le savez, ce matin, il vous suffit de nous appeler au 05 63 93 00 20 dès que vous entendez une artiste en particulier. Voilà, je vous en parlais déjà ce matin. Et tout de suite, eh bien, on écoute le single Chien d'une certaine Louane.

0: 10h tout à l'heure avec Aurélien. Et puis aussi, n'hésitez pas à nous écouter cet après-midi avec Lisa et Gilles. C'est Christophe Maé et Francis Cabrel d'ici quelques minutes. Et puis, il y aura Arlo Parks aussi tout à l'heure. Je vous retrouve également très vite pour la météo de vos départements. Puis, on va retrouver Gilles de CFM Cahors pour nous parler de la première édition du Rusé Festival. On va en savoir un petit peu plus sur cet événement tout à l'heure.
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1: La grisaille ce matin sur la moitié sud du Lot et sur le Tarn. Le Tarn et Garonne aussi, un peu de soleil au centre de l'Aveyron. Un voile nuageux est prévu pour cet après-midi sur tout le nord-ouest de l'Occitanie. Ce matin, au thermomètre, 15 à Quissac et 17 à l'Albinque, 17 à La Guépier, Montclar de Quercy, 15 ce matin à Brassac et 18 du côté d'Albi, 17 pour Toulonjac, 14 à Luc-la-Primaube. Cet après-midi, ça remonte jusqu'à 21 à Pradines et Puy-l'Évêque, 20 à Montèche et la Bastide-de-Penne, 15 pour Vaour, 17 à La Salvetat-sur-Agoute, 19 à La Fouillade et 17 à Honnay-le-Château. Et puis n'hésitez pas aujourd'hui à souhaiter une bonne fête aux Landeries, si vous en connaissez, en ce mercredi 10 juin. Un nouvel événement culturel à l'Albinque, dans le Lot, le Rusé Festival, la première édition portée par l'association Reynard du 25 au 28 juin, avec des concerts, DJ sets, spectacles de théâtre, activités de plein air et découvertes artistiques. C'est Gilles qui nous en parle dans quelques instants dans le coup de projecteur de CFM Cahors.

0: Too Good d'Arlo Parks. 9h19, on va parler des activités à faire en ce moment sur vos départements d'ici quelques minutes. Et d'ici là, Jean-Louis Aubert, Dominique Faïk, et là tout de suite, retour de l'actu locale avec Gilles de CFM Cahors, qui nous en dit un peu plus sur une première édition à l'Albinque du Rusé Festival.
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2: Première édition du Rusé Festival qui se déroulera à l'Albinque dans le Lot du 25 au 28 juin prochain. Un tout nouveau rendez-vous culturel qui animera le village pendant 4 jours au rythme des concerts, DJ set, spectacles de théâtre, activités de plein air et découvertes artistiques. Un événement porté par l'association Reinhardt. Thomas Olijnik, chargé de communication.
3: Le festival débute le jeudi 25 avec une soirée d'ouverture. Il y a un apéritif en musique qui est proposé donc par l'association Reinhardt à 18h. Donc ça se passe place de l'amphithéâtre. En suivant, donc, il y a un spectacle de théâtre qui est proposé par la compagnie Les Déphasés qui s'appelle Patakès et Toutatrac. Voilà, donc c'est une compagnie qu'on est trop content d'accueillir. Ça, c'est pour le jeudi. Le vendredi, du coup, il y a une pause dans le festival puisque l'école de l'Albinque organise la fête de l'école. Donc voilà, pareil, on souhaitait pas se mettre en concurrence avec la fête de l'école de l'Albinque qui est un peu une institution au village. Nous, on fait une petite pause. Le samedi, on reprend avec du coup une journée avec plein d'activités proposé par le tiers-lieu de la Tresse. Donc il y a une boum pour les enfants en fin d'après-midi, la place du sol qui est investie tout au long de l'après-midi, le café associatif qui est ouvert, il y a des jeux en bois, il y a de la restauration. Voilà, le samedi ça va être une journée vivante, on en est très content. Et puis le samedi soir, du coup, à l'amphithéâtre, nous on proposera une soirée de concert. On a une partie de la programmation, notamment le samedi du festival, qui est pensée avec le tiers-lieu de l'Albinque qui s'appelle la Tresse. L'idée, c'est quand même d'être en harmonie avec le vivier l'albinquois culturel.
2: Le Rusé Festival, première édition, se déroulera dans le Lot du 25 au 28 juin à l'Albinque.
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Baby Doll de Dominique Fike, 9h27. Tout de suite, c'est le moment de refaire un point sur les sorties à ne pas manquer tout près de chez vous en ce moment. C'est une exposition de Marie Montero à Rodez jusqu'au 27 juin. La galerie réplique à la faveur de la nuit des arbres taillis fleurs ou herbes affolées et profite de la pénombre pour se sublimer ou se transmuer. Et Marie Montero les surprend dans des lumières dont elle est la source. Une lampe de poche, un phare d'automobile, un éclairage parfois minimaliste qui souligne mystère et ténèbres. L'exposition Fashion Monster de Léonore Lumineau, c'était à voir à Montauban à la Mémo jusqu'au 26 juin. La journaliste et photographe a transformé le contenu de nos placards en créatures inquiétantes, yeux béants, bouches menaçantes, gris formé de couches superposées de vêtements. Le résultat est lumineux, coloré et parfois drôle, mais les questions qu'elle pose en sont sérieuses. L'industrie de la mode reste l'une des plus polluantes de la planète. Entrée libre et tout public, donc jusqu'au 26 juin à la Mémo, à Montauban. Et puis à Lacône, le samedi 20 juin prochain, c'est le tournoi annuel du club de questions pour un champion venu de toutes les régions de France et même de Belgique. 75 candidats et candidates sont en lice sur des thèmes variés de culture générale. Beaucoup ont participé aux jeux télé ou à des émissions similaires. Les spectateurs sont les bienvenus pour les encourager. Ça se passera à la maison des associations de Lacône de 9h à 18h et c'est gratuit. Voilà pour ces sorties et tout de suite on écoute Malo Bose.

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0: You Give Love, Bad Name de Bon Jovi. Il est 9h37 cette semaine dans les coups de projecteur de CFM Montauban. On découvre ou redécouvre l'abbaye et le cloître de Moissac dans le Tarn-et-Garonne. Ce sera d'ici quelques minutes. Et puis avant cela, il y aura aussi Louisa Jetlag. Et je vous retrouve dans un instant pour parler de la couleur du ciel, surtout vos départements.
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0: Très nuageux ce matin sur une majorité de vos départements, mais un beau ciel bleu tout de même vers le centre de l'Aveyron. Au programme cet après-midi, un voile nuageux pour tout le monde. Des températures légèrement revues à la hausse ce matin. Il fait déjà 17 à Catus et Saint-Cyr, La Popie, tout comme à Saint-Antonin, Noïc, 17 toujours à Cordes-sur-Ciel, 13 du côté de Vienne, 18 pour Espalion ce matin et 15 à Martiel. Cet après-midi, ce sera 20 à Castelnau-Moratier et Saint-Céré, 20 aussi à Sept-Fons, à Castelsarrasin, à Carmaux, 16 pour Murat-sur-Vèbre, 17 à Lessac et 19 à Malville. Et puis n'hésitez pas, si vous en connaissez, bien sûr, aujourd'hui, à souhaiter une bonne fête au Landry en ce mercredi 10 juin. L'abbaye et le cloître de Moissac ont droit à un focus cette semaine dans le coup de projecteur de CFM Montauban. C'est dans quelques minutes.

0: Jetlag de Louisa sur CFM Radio, 9h43, 10 years after, ça arrive dans un instant, I'd love to change the world. Et puis là tout de suite, direction Moissac, dans le centre du Tarn-et-Garonne, pour un focus sur son abbaye et son cloître.
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2: À l'entrée de l'abbatiale Saint-Pierre de Moissac, le tympan monumental attire immédiatement le regard. Sculpté au XIIe siècle, il est considéré comme l'un des chefs-d'œuvre de l'art roman en France. Une véritable bible de pierre qui raconte l'Apocalypse selon Saint Jean, comme nous l'explique Laureline Alliot, guide conférencière.
3: C'est une mise en image pratiquement littérale d'un extrait du livre de l'Apocalypse, donc le dernier livre de la Bible, où il y a en début de livre une image qui raconte un personnage sur un trône qui descend du ciel avec tout un tas de gens en train de chanter et de jouer de la musique autour. C'est un tympan qui fait 3 mètres de haut par 7 mètres de large, qui est en demi-cercle du coup, vu que c'est un tympan, comme on voit souvent sur les églises. Tout au centre de l'image, on a Jésus sur son trône, avec le livre de la vie sur son genou gauche, en train de faire un signe. Alors, on ne sait pas trop si c'est un signe de bénédiction ou un geste qui indique qu'il est en train de dire quelque chose, mais en tout cas, il a la main levée, en train de faire un geste. Immédiatement, à sa droite et à sa gauche, il y a les évangélistes représentés sous leur forme animale, donc positionnés de manière traditionnelle, c'est-à-dire que à la gauche de Jésus, on a l'aigle de Saint-Jean et le taureau de Saint-Luc. Et puis, à droite de Jésus, il y a l'homme de Saint-Matthieu et en dessous, le lion de Saint-Marc. Puis, on a 2 anges qui font la séparation avec le reste de l'image. Et sur le reste de l'image, on a 24 personnages couronnés, barbus, tenant des coupes de parfum et des instruments de musique qui sont en train de regarder le Christ, parce que c'est des gens qui ont été choisis pour assister à son retour et pour pouvoir témoigner de son retour.
2: Des visites guidées du tympan et du cloître sont proposées chaque jour par le service patrimoine de Moissac, avec des parcours thématiques consacrés à la sculpture romane et à l'histoire de l'abbaye. Des visites flash et des audioguides sont également disponibles pour le public. Toutes les infos sont sur abbayemoissac.com.
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9h49 et c'est tout pour moi ce matin. Merci beaucoup de votre écoute, de votre fidélité sur CFM Radio. On se retrouve ensemble bien sûr dès demain matin, dès 7h et jusqu'à 10h. J'aurai encore des places à vous faire gagner pour le festival Montauban en Seine. Aurélien, il en a aussi des tickets à vous donner là à partir de 10h et jusqu'à midi. Donc écoutez-le bien, soyez bien attentifs. Il faudra savoir quand exactement appeler, notamment quand un des artistes de la programmation du festival Montauban en Seine passera à l'antenne. Voilà, vous avez compris un petit peu le principe depuis le début de la semaine. Soyez aussi à l'écoute de Lisa et de Gilles cet après-midi donc pour ces tickets pour le festival Montauban en Seine. Et puis je vous dis donc à demain. Je vous souhaite une excellente journée et je vous laisse avec Zazie, peu importe.

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1: Il est tout juste 10h et on a toujours un ciel gris sur le nord de la région Occitanie. Promis juré, le soleil va arriver. Charlotte Cardin, les Dynamite Shakers aussi, juste après le monde meilleur. C'est Hervé.

The Way We Touch, Charlotte Cardin sur CFM Radio, belle matinée. C'est Aurélie qui a gagné ses invitations pour aller voir Louane et amener sa fille le jeudi 25 juin sur le festival Montauban en Seine. Sachez que cet après-midi, il y aura des billets à gagner pour vendredi et samedi. Ce sera avec Lisa et Gilles. Bonne chance tout le monde. Restez avec nous, dans quelques minutes, on parle de notre festival, les Rendez-vous d'Hervé. Ça, c'est ce week-end et va se produire les Fousigrasses. On va faire connaissance avec le groupe grâce à Nina dans quelques minutes. 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

0: Et voilà, Isia avec Folle, bientôt 10h20 sur CFM Radio. On va parler du festival Les Rendez-vous d'Hervé, que c'est ce week-end que ça se passe à partir de ce vendredi, installé au stade de Cordes-sur-Ciel. Comme ça, il n'y a pas trop de voisins, on n'embête pas grand monde, voire personne. C'est Les Rendez-vous d'Hervé qui vous donne rendez-vous avec un beau plateau musical. Et Nina, ce matin, nous fait faire la connaissance du groupe Fusilgrâce.
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2: Cette semaine, on focus sur les Rendez-vous d'Hervé, un festival ouvert sur le monde du 12 au 14 juin à Cordes-sur-Ciel dans le Tarn. Le festival s'ouvre avec une soirée rock du monde ce vendredi 12 avec notamment le groupe Fusilgrâce dont fait partie Audric.
3: Avec Fusilgrâce, nous, nos influences, elles sont assez variées en réalité. On est tous les quatre, hein, donc Clément à la batterie, il aime pas mal le prog, Frank Zappa par exemple, Thomas qui est bassiste du coup dans le groupe, lui bon après il écoute de tout, hein, il est, en ce moment il est pas mal sur l'électro, mais il y a aussi tout ce qui est stoner, déjà des groupes comme Caius par exemple. Laura elle est très rock des années 70, elle aime vraiment ça, et moi c'est pareil d'ailleurs, je suis un très grand fan de rock des années 70. Pour citer les plus gros, Led Zeppelin ou autre. Et puis après, moi aussi j'aime beaucoup la musique française, le jazz, le blues, on aime un peu tout. En fait, on est assez éclectique et je pense que ça se ressent un peu dans notre musique aussi en réalité.
2: Qu'est-ce que vous voulez que le public emporte avec lui quand il vient à un de vos concerts ?
3: Je crois que c'est vraiment un moment partagé déjà entre eux et nous. On aime vraiment cette sensation de connexion avec le public. Bah, déjà, c'est leur donner cette part de nostalgie aussi qu'on aime dans la musique des années 70, un petit peu forcément, puisqu'on est très rock 70. Mm. Mais il y a aussi ces influences un peu plus modernes qu'on peut apporter parfois. Et essayer de leur apporter quelque chose d'un tout petit peu nouveau sans aucune prétention dans notre musique.

Ah, on est bien ce matin sur CFM Radio. On écoute Stevie Wonder, 10h30, passé de quelques minutes. Bon, vous l'entendez, cette semaine, c'est spécial Montauban en Seine. Pour les cadeaux, eh bien, sachez que la semaine prochaine, ce sera une spéciale Walligator Sud-Ouest, direction Agen, votre parc d'attractions et parc aquatique, qui ouvre ses portes du 10 octobre jusqu'au 1er novembre. On en profite bien l'été de Walligator. C'est 18 toboggans, une rivière lente, une piscine à vagues. Et on s'amuse bien. C'est aussi Walligator, le parc d'attractions. Parce qu'il y a deux parcs, en fait. Il y a le Walligator parc d'attractions et Walligator parc aquatique. Dans le parc d'attractions, vous avez 27 attractions et spectacles à explorer en famille. Et du côté donc parc aquatique, je vous le disais, 18 toboggans, une rivière lente, une piscine à vagues. Et bien la semaine prochaine, on vous invitera à ce Walligator Sud-Ouest, direction donc Agen toute la semaine prochaine. Restez avec nous, les Rita Mitsuko arrivent, The Strokes aussi, mais d'abord le rock et la scène tarnée garonnaise, c'est Bazar Bel Ami.

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0: 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Allez, restez bien avec nous. Avant les 11h, on va faire la connaissance du Rusé Festiva. C'est une première édition. On va le découvrir donc grâce à Gilles Barret, au programme de la musique, des spectacles, du théâtre, des activités de plein air et des découvertes artistiques. Voilà ce qui nous attend du côté de l'Albinque, donc du 25 au 28 juin. On en parle avec Gilles Barret avant 11h.
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0: Wake up, Ziad Al-Saman pour la musique sur CFM Radio ce matin. Allez, tendez bien l'oreille, on va vous présenter un nouveau festival. Ça va se dérouler du 25 au 28 juin à l'Albinque et ça s'appelle le Rusé Festival.
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2: Première édition du Rusé Festival qui se déroulera à l'Albinque dans le Lot du 25 au 28 juin prochain. Un tout nouveau rendez-vous culturel qui animera le village pendant 4 jours au rythme des concerts, DJ set, spectacles de théâtre, activités plein air et découvertes artistiques. Un événement porté par l'association Reinhardt. Thomas Olijnik, chargé de communication.
3: Le festival débute le jeudi 25 avec une soirée d'ouverture. Il y a un apéritif en musique qui est proposé donc par l'association Reinhardt à 18h. Donc ça se passe place de l'amphithéâtre. En suivant, donc il y a un spectacle de théâtre qui est proposé par la compagnie Les Déphasés qui s'appelle Patakès et Toutatrac. Voilà, donc c'est une compagnie qu'on est trop content d'accueillir. Ça, c'est pour le jeudi. Le vendredi, du coup, il y a une pause dans le festival puisque l'école de l'Albinque organise la fête de l'école. Donc voilà, pareil, on souhaitait pas se mettre en concurrence avec la fête de l'école de l'Albinque qui est un peu une institution au village. Nous, on fait une petite pause. Le samedi, on reprend avec une journée avec plein d'activités proposé par le tiers-lieu de la Tresse. Donc il y a une boum pour les enfants en fin d'après-midi, la place du sol qui est investie tout au long de l'après-midi, le café associatif qui est ouvert, il y a des jeux en bois, il y a de la restauration. Voilà, le samedi ça va être une journée vivante, on en est très content. Et puis le samedi soir, du coup, à l'amphithéâtre, nous on proposera une soirée de concert. On a une partie de la programmation, notamment le samedi du festival, qui est pensée avec le tiers-lieu de l'Albinque qui s'appelle la Tresse. L'idée, c'est quand même d'être en harmonie avec le vivier l'albinquois culturel.
2: Le Rusé Festival, première édition, se déroulera dans le Lot du 25 au 28 juin à l'Albinque.
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The Black Keys, Wild Child, sur CFM Radio. On est bien là, c'est mercredi matin, il est bientôt 11h. Cet après-midi, vous allez peut-être avoir votre après-midi pour vous occuper des enfants. En tout cas, vous ne serez pas au travail et vous serez branché sur CFM Radio. 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Je vous l'annonce, cet après-midi, il y aura 2 billets à gagner pour la soirée de vendredi et 2 billets à gagner pour la soirée de dimanche. Voilà, c'est sur CFM Radio que ça se passe. Donc, quand Lisa ou Gilles Barret, voire les deux, vous diront appelez-nous maintenant au cours vous entendez, je sais pas moi, par exemple, Boulevard Désert ou Vanessa Paradis ou encore Grégory Porter, eh bien, à ce moment-là, vous nous appellerez. Notez le numéro de téléphone, je vous le donne maintenant. 05 63 930 020. Donc, je vous le dis, cet après-midi, 2 billets pour vendredi, 2 billets pour samedi à gagner pour le festival Montauban en Seine. Allez, avant les 11h, on écoute un classique, California Dreaming. Ah ouais, c'est les mamas and papas sur CFM Radio. Bon mercredi.

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1: Il est déjà 11h sur CFM Radio, soyez les bienvenus. On retrouvera Rémi avec le groupe Anachronique Electro Orchestra pour PCV. Et je vous rappelle qu'on retrouvera le groupe Anachronique Electro Orchestra ce week-end sur le festival Les Rendez-vous d'Hervé à Cordes-sur-Ciel. Lancelot et Teddy Swims arrivent après Paul McCartney.
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0: Mr. Know It All, c'était Teddy Swims. Allez, restez bien avec nous. On va parler de la marche des fiertés qui va avoir lieu certainement chez vous ou à côté de chez vous ce week-end, ce samedi 13 juin. C'est organisé un petit peu partout. Du côté de Montauban, ce sera à place Roosevelt l'après-midi. Et dans quelques minutes, on va en parler avec David Lefébure de ce qui va se passer du côté de Najac, parce qu'il y a les bonnes débroussailleuses qui organisera la troisième marche des fiertés, donc ce week-end à Najac. On en parle sur CFM Radio après Eddie de Préto et Tom Grégory.
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0: Et voilà le nouveau Tom Grégory sur CFM Radio, il est tout juste 11h20. Ça va se passer ce week-end à Najac, 3e marche des fiertés, c'est organisé avec les bonnes débroussailleuses. Et c'est David Lefébure qui nous donne le programme ce matin.
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2: En milieu rural aussi, les questions de visibilité, d'inclusion et de lutte contre les discriminations occupent une place essentielle. Et c'est le combat porté par le collectif Les Bonnes Débroussailleuses qui, depuis 2 ans, nous propose au mois de juin une série d'événements dans le cadre du mois des fiertés, dont la traditionnelle marche rurale qui partira cette année encore de Najac. Naïs, membre du collectif Les Bonnes Débroussailleuses.
3: Donc pour ce samedi, là on a un programme qui est vraiment bien étoffé. On donne rendez-vous à partir de 11h sur l'esplanade Hubert Buissière, donc c'est vraiment sur la place quoi, de Najac, pour un village des fiertés où on aura à la fois des associations de sensibilisation, de lutte pour les droits LGBTQIA+, mais aussi des stands de créateurices. Suivi ensuite dès 15h de la marche des fiertés, qui est placée sous le signe de la manifestation pour nos droits. Bon, évidemment, il y aura des surprises pendant la marche, parce que sinon ce serait pas rigolo et qu'on est un peu spécialiste de ça. On a une scène ouverte et là, c'est vraiment toujours le moment de se rendre compte à quel point nos communautés ont du talent. On mériterait des labels, franchement. Et ensuite, on a un petit DJ set avec Traz et DJ Low Tech pour finir la marche en beauté. Mais
2: c'est pas fini cette année.
3: Cette année. Effectivement, on a un After Pride, donc on délocalise à quelques kilomètres. On va au camping des étoiles, qui est donc sur la petite commune de Sourbins, qui est juste à côté de Najac. Et là, on a toute une programmation qui commence avec un drag show au bord de la piscine avec Bimbo Saké. On a 2 concerts, Grâce et Volupté Van Van et Agression Soror. On a ensuite 2 DJ sets, fin du son à 2h, mais on peut dormir sur place. Et le lendemain midi, on a un brunch et un super live techno avec l'artiste Aion, qui a vraiment une techno colorée, très solaire, et ça va être magique.
2: C'est une marche rurale, une marche des fiertés étoffées que nous propose le collectif Les Bonnes Débroussailleuses. Départ de la marche ce samedi depuis Najac.
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0: Et voilà, petit souvenir de 1983, Bernard Lavillier accompagné de Nicoletta. Et oui, c'est Nicoletta qui est sur ce morceau, Idée Noire, paru donc en 1983. C'était sur l'album État d'urgence. Allez, on va changer d'ambiance maintenant. Bientôt 11h30, c'est l'heure de retrouver Rémi avec l'invité de la semaine. C'est le groupe Anachronique Electro Orchestra. On retrouvera le groupe ce samedi en concert sur le festival des Rendez-vous d'Hervé à Cordes-sur-Ciel.
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0: Allô, Ludovic, bonjour.
5: Et bonjour.
0: Merci d'être là dans PCV cette semaine. On discute autour de l'album Léviathan. Et puis, en point de mire, votre concert au Rendez-vous d'Hervé à Cordes-sur-Ciel ce samedi 13 juin. Avant de se quitter, hier, je disais qu'il y avait beaucoup de collaborations, beaucoup de featuring sur l'album Léviathan. Comment il s'est construit cet album ?
5: Ouais, effectivement, on a été chercher plein d'artistes qu'on connaît des proches, des musiciens avec qui on a travaillé beaucoup et souvent, et d'autres qu'on connaissait pas du tout. En fait, on a commencé à produire cet album pendant le Covid, donc on était complètement fermés et on avait commencé les enregistrements, mais on s'est retrouvé dans l'impossibilité de retourner en studio. Donc c'est pour ça aussi que cet album Léviathan a pris une tournure beaucoup plus pop, parce qu'on a été chercher des chanteurs et des chanteuses qui ne faisaient pas partie de notre entourage direct. On a pris contact avec Rita Jay qui est de Chicago. On a pris contact avec Tendai de Londres, des musiciens plus de proximité. On a fait un titre avec Julien Casarino, le chanteur de Psych Up, donc lui qui est toulousain. Et puis, bien sûr, on a rappelé Theron Benson à New York pour qu'elle nous fasse deux titres. On a travaillé aussi avec Fanel, qui est une artiste toulousaine avec qui on a fait deux titres également. Et on a eu cette construction dans cette difficulté qui était vraiment très, très étrange et en même temps extrêmement intéressante à vivre pour des musiciens en création.
0: Ouais, c'est étonnant.
5: Pendant le Covid.
0: Cette période d'enfermement, de confinement qui vous a mené finalement à l'ouverture.
5: Oui, mais après, ça fait partie aussi de notre envie, de notre besoin artistique d'aller piocher dans différents types d'esthétiques, avec différents artistes, avec des rappeurs, avec des chanteurs, des chanteuses, et des musiques très diverses, en fait, parce que nous, on est un groupe avec beaucoup de musiciens qui ont des expériences et des historiques musicaux très différents, et on essaie de relier toutes nos envies et tous nos besoins d'expression tous ensemble, quoi. Donc c'est pour ça qu'on va aller chercher plein de choses qui nous entourent.
0: L'album s'appelle Léviathan, il est paru en 2024. On en écoute encore un extrait en attendant de vous applaudir sur la scène des Rendez-vous d'Hervé samedi prochain à Cordes-sur-Ciel. À demain, Ludovic.
5: À demain.

0: Fearless featuring Thérèse, extrait de l'album Léviathan des Anachroniques Electro Orchestra, que vous retrouvez sur la scène du festival Les Rendez-vous d'Hervé à Cordes-sur-Ciel ce samedi. Et en attendant, on reprend le cours de nos conversations avec Ludovic demain à la même heure.
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0: The Kinks sur votre radio à l'Esprit Rock. Et oui, 40 ans d'Esprit Rock sur CFM Radio. On écoutera June et Bruce Springsteen avant midi. Et on va surtout parler de la fête de la biodiversité. Rendez-vous le 20 juin prochain à la Salvetat sur Agout. On en parle dans quelques instants avec Jérôme Rascol.
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0: On se reverra le groupe MPL, bientôt chez nous d'ailleurs MPL, puisqu'ils sont programmés sur le Festival des Arséniques début juillet à Lille-sur-Tarn. Et bien puisqu'on parle du Tarn, restons-y avec Jérôme Rascol et la fête de la biodiversité, bientôt chez vous.
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2: La fête de la biodiversité des idées, c'est une journée autour de la nature. C'est le samedi 20 juin à la Salvata sur Agoute, dans l'Hérault. Au programme, des ateliers créatifs et artistiques et des moments d'échange dans tout le village de 10h à 17h30. Claudine Rubiela, présidente du Jardin des Cierfs, et Marjolaine Roussoli, référente de l'espace de vie sociale L'Arc-en-Ciel.
3: L'objet de l'association, c'est vraiment de mettre à la portée de tout le monde les connaissances autour de la nature. Oui, le Jardin des Cierfs organise une fête dans le passé, entre 2022-2023, on a organisé 4 fêtes, c'est-à-dire 2 par an, autour de la nature. Le projet, c'est vraiment de mettre à portée de tout le monde les connaissances autour de la nature et de faire prendre conscience aux personnes que tout le monde a des idées sur ça. Tout le monde a des idées pour conserver, pour protéger, pour mettre en valeur notre environnement naturel dont on a absolument besoin, dont on a un besoin vital.
4: Il y a Paulette qui a été présente et qui a, elle, envie d'animer un temps cuisine plante sauvage. Il y avait Yasmine qui a cet attrait pour le développement durable et avec Renaud qui a cette idée de faire des stands ludique. Hein. Il y a vraiment ce côté ludique et artistique dans toute cette programmation. Et puis culturel, des échanges. Une journée qui est très ouverte à tout public. Et puis c'est l'affaire de tous. La terre, la nature, c'est l'affaire de tous, quel que soit l'âge. Et aussi dans cette idée de transmission. Donc il y a la vannerie, par exemple. Il y a une ruche pédagogique. Il y a une ferme pédagogique. Il y a vraiment cette idée aussi de transmettre aux générations.
2: Il y aura aussi une conférence sur l'hydrologie régénérative, un stand du CPIE ou encore des impros poétiques et dansées. Plus d'infos sur la page Facebook Le Jardin des Cierfs.
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Brooke Benton, bientôt midi. Il ne me reste plus qu'à vous souhaiter bon appétit, de passer un très bon mercredi. Restez branchés sur CFM Radio. 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Après les infos de la mi-journée, votre magazine d'actualité locale comme tous les jours. Avant ça, il y aura eu le boss, Bruce Springsteen, le classique Nena et celui que vous avez vu dernièrement en concert lors de sa release party. On écoute le Montalbanais June sur CFM Radio. Bon mercredi.

0: Bonjour à tous, midi, merci d'être sur CFM Lacaune, bon appétit.
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0: L'information 2 minutes avec Baptiste Berthelin. Bonjour Baptiste.
2: Bonjour à tous. Patrick Bruel ira-t-il en prison ? Le parquet de Nanterre a requis la mise en examen du chanteur pour viol et son placement en détention provisoire concernant 9 affaires. Patrick Bruel est présenté à 3 juges d'instruction. La détention provisoire est décidée en cas de risque de trouble à l'ordre public, s'il y a un risque de subornation de témoins ou un risque de fuite et de dissimulation de preuves. Après l'émotion suscitée par l'affaire Liana, le ministre de l'Éducation veut lutter plus efficacement contre les violences sexuelles. Édouard Geffray rappelle aux recteurs des académies l'importance de diffuser systématiquement le guide de signalement des faits à caractère sexuel dans les établissements scolaires. Le ministre souhaite également la mise en place d'une liste noire des personnels interdits dans les écoles pour avoir eu des comportements déplacés avec des mineurs. Cette mesure devrait figurer dans le projet de loi sur la protection de l'enfance. Un camouflet pour Gérald Darmanin. Le projet de loi du garde des Sceaux sur le plaidé coupable et la réforme des cours criminelles a été rejeté en commission à l'Assemblée. L'ensemble de la gauche a voté contre et le RN s'est abstenu. Le texte doit être débattu dans l'hémicycle à la fin du mois. Journée de grève à la SNCF avec un TGV sur 3 et un intercité sur 2 annulés. Les 4 syndicats représentatifs appellent les salariés à cesser le travail pour protester contre les restructurations liées à l'ouverture à la concurrence. En cas d'annulation de voyage, la SNCF assure que tous les clients seront contactés et bénéficieront d'un remboursement ou d'une possibilité de report sur un autre train. Et puis, l'équipe de France de football s'envole pour les États-Unis cet après-midi, à la veille de l'ouverture de la Coupe du Monde. Les joueurs s'installeront dans un hôtel prestigieux en plein centre-ville de Boston. La compétition débutera mardi prochain pour eux. Les Français affronteront le Sénégal pour leur premier match avant de jouer contre l'Irak, puis la Norvège. Demain, après la cérémonie d'ouverture, le Mexique sera opposé à l'Afrique du Sud à 21h. Voilà pour l'essentiel de l'actualité. Excellent après-midi.
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0: Cet après-midi, le ciel sera voilé sur les monts de Lacaune et la montagne du Haut-Languedoc avec des températures qui ne devraient pas dépasser les 17 degrés à Lacaune, avec toujours ce vent de nord-ouest qui amènera de la fraîcheur qui soufflera à une vingtaine de kilomètres heure. Pour la journée de jeudi, un ciel voilé tout au long de la journée. Pas de précipitations et des températures qui sont encore un peu fraîches en matinée avec 8 degrés attendus à Anglès. Ça va grimper dans l'après-midi jusqu'à 19 degrés du côté de Murat et toujours ce vent de nord-ouest qui amènera de la fraîcheur. Le vent, il sera encore présent vendredi mais moins fort, à moins de 10 km/h. Côté ciel, il sera bien dégagé avec un beau soleil prévu. 9 degrés attendus en matinée à Moulin-Mage. Il fera 24 degrés l'après-midi à Lacaune, avec toujours du soleil pour le week-end, notamment pour samedi. Une belle journée en perspective et des températures qui grimpent. 12 degrés pour les minimales, 29 degrés pour les maximales, avec très peu de vent pour la journée de samedi.
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4: Oxygène Intérim vous présente la rubrique emploi et vous souhaite une bonne journée.
0: Nous débutons ces offres d'emploi avec une offre intérimaire d'un mois. On recherche un ouvrier agroalimentaire, homme ou femme. Les débutants sont acceptés. Vous aurez pour mission de la manutention, de la manipulation et de l'accrochage de jambon, salage, poivrage, conditionnement et la préparation des commandes. Si cette offre vous intéresse, son numéro est le 363 76 26. Je répète, 363 76 26. On continue les offres d'emploi avec un chauffeur poids lourd, opérateur de production en salaison qui recherchait homme ou femme. Vous ferez la conduite d'un poids lourd frigorifique ou standard pour transporter des produits agroalimentaires, chargement et déchargement des marchandises dans le respect des consignes de sécurité et d'hygiène, le respect des plannings de livraison et le suivi des itinéraires, le contrôle et la maintenance de base du véhicule. Vous ferez aussi dans votre poste d'opérateur de fabrication, vous réceptionnerez et préparerez les pièces de viande destinées au salage. Vous réaliserez les opérations de salage selon les procédures de fabrication. Notez que c'est un CDI 35 heures. Pour voir l'offre en détail ou pour postuler sur le site francetravail.fr, le numéro est le 362 70 18. Je répète, 362 70 18.
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1: Aujourd'hui dans les studios de CFM Lacaune, nous sommes nombreuses puisque je reçois la chorale Cantadis, une partie de la chorale Cantadis. Donc sont dans les studios Elena, Annie et Monique. Bonjour mesdames.
2: Bonjour.
3: Bonjour.
1: Et nous avons aussi donc Marjolaine qui est la responsable de l'espace de vie sociale L'Arc-en-Ciel. Alors bonjour Marjolaine.
4: Bonjour.
1: Alors je vous reçois toutes puisqu'en fait un événement se prépare. Ça fait quelque temps que l'envie était là et là ça y est, elle se concrétise. Vous aurez rendez-vous le vendredi 18 septembre à 18h30 à l'Octave au pôle culturel de Lacaune. Pour une scène ouverte, pour découvrir les talents cachés du Haut-Languedoc. Alors, peut-être ma première question, c'est mais comment s'est fait la rencontre entre Cantadis et l'EVS et comment est né un petit peu ce projet? Alors, je vais me tourner vers la responsable Marjolaine de l'espace de vie sociale.
4: Oui, donc on s'est rencontrés, Cantadis et l'espace de vie sociale, lors de la présentation du règlement d'aide aux associations. Et par la suite, les différents temps avec l'OMEPS de Castres qui nous ont permis

0: été mis en place il y a quelques années. Et c'est aussi une occasion pour le service culturel, pour l'EVS et pour Cantadis de faire vivre cet espace, l'Octave, et de permettre aux habitants de se l'approprier. En tout cas, ce soir-là, cette scène appartiendra aux habitants et ils pourront donc proposer diverses prestations. Voilà. Amateurs, bien sûr. Voilà.
1: Alors, du coup, je vais me tourner un peu plus vers Mesdames de Cantadis. Alors, je suppose qu'on pourra quand même entendre la chorale Cantadis ce soir-là. Donc, ce n'est pas que des talons seuls, ça peut être des talons groupés. Et qu'est-ce qu'on entend par talons? Est-ce que c'est que du chant ou est-ce que ça s'ouvre à d'autres arts? Alors, je ne sais pas qui c'est qui se lance. Alors, apparemment, c'est Monique.
2: Alors, je me lance. Donc, ça peut être du chant, bien sûr, de la danse, de la musique, des contes, du théâtre, de la poésie. Voilà, à peu près tout ce qui peut être proposé. Ça peut être des imitations, ça peut être des textes lus. Ça peut être des textes inventés, voilà.
1: Donc vraiment, finalement, on ouvre à tout ce qui est l'art scénique. Voilà. Merci, Elena, vous aviez le bon terme.
3: Même le cirque, si vous voulez.
1: Ah oui,
3: là, on pourrait venir avec les chiens dressés. C'est quoi?
1: Ben alors attention, hein. C'est vous qui nettoyez la scène après. Non, mais je le dis en plaisantant, mais c'est une bonne réflexion. Est-ce qu'aussi, si on vient et qu'on a un talent, on vient par exemple avec son instrument? Est-ce qu'on vient avec son micro et son ampli? Là, peut-être pas.
2: Non, pas de micro, pas d'ampli, puisque c'est fourni avec la salle Octave, mais on vient bien sûr avec son talent et son instrument si on en a un.
1: Voilà, d'accord. Donc, bon, sa voix, on vient facilement avec. Donc, on comprend petit à petit. Donc, le but, c'est de pouvoir ouvrir la scène au plus grand nombre aussi. Donc, ça va être des prestations, je suppose, assez courtes. Ouais. On se donne un timing de quoi? Maximum 5 minutes?
3: Peut-être ça dépend des...
4: De type de
3: prestation, déjà. Je pense qu'il ne faut pas trop les mettre non plus. Il ne faut pas que ce soit 20 minutes, il faut que tout le monde passe. Mais après, tout dépend qui on aura. Si on a plus de monde, peut-être on sera plus limité dans le temps pour chacun. Si on a beaucoup de monde, ce serait plus libre pour chacun. Oui.
1: Donc finalement, on est sur des prestations. On se dit, de la danse, ça peut être un morceau de musique. Et puis pour autre chose, ça peut être un peu plus long. Alors je vois que sur la fiche d'inscription, c'est entre 5 à 30 minutes. Donc on a laissé quand même assez large. Alors puisque je parle de cette fiche d'inscription, est-ce qu'on peut parler justement des inscriptions? Alors je ne sais pas.
0: Oui, on a mis en place une fiche d'inscription. Qu'on peut distribuer donc du mois de juin là jusqu'au mois de d'août, jusqu'au 15 août. Et donc la chorale Cantadis et l'espace de vie sociale peuvent vous renseigner et vous donner cette fiche d'inscription et aussi d'ailleurs la récupérer. Il y a un certain nombre d'informations. On m'a demandé il y a pas très longtemps, est-ce que c'est possible pour des mineurs? Oui, bien sûr. Il y a d'ailleurs sur la fiche d'inscription une partie autorisation parentale. Il y a le règlement de la scène ouverte. Et il y a justement quel genre de prestations on propose, un petit texte de présentation, l'estimation de la durée de la prestation, les coordonnées, les besoins en matériel. Il y a toutes les informations sur cette fiche et il y a aussi une petite idée de la programmation pour expliquer le 18 septembre. Pour les personnes participantes, on se réunira à 18h pour pouvoir faire le point sur l'ordre de passage, tous les derniers petits détails. Récupérer les clés USB, faire un petit briefing. Et donc, on aura un apéritif de lancement avec l'arrivée du public à partir de 18h30. Et à partir de 18h45, l'ouverture de la soirée avec la chorale Cantadis. Et puis ensuite, la scène ouverte tout au long de la soirée. C'est un vendredi soir.
1: C'est donc un vendredi soir, le 18 septembre, 18h30. Voilà, on peut commencer à arriver.
0: Oui.
1: Si on a un talent... qu'on n'est pas sûr que ça soit vraiment un talent, est-ce qu'on peut aussi peut-être prendre contact avec vous pour pouvoir en discuter? Parce que s'il est caché, Bon, des fois, on se dit, non, mais c'est...

0: après, on se dit, est-ce qu'on est vraiment bon ou est-ce que ça vaut vraiment le coup de le montrer? Est-ce qu'on peut finalement se dire, allez, j'ose un petit peu et je pose la question.
1: C'est le but, en fait, c'est pas du tout un concours. Il n'y a pas de remise de prix à la fin. C'est chacun qui vient avec ce qu'il sait faire ou a envie de faire. Et il n'y a pas de jugement non plus. Donc voilà, venez, profitez-en, faites profiter à tout le monde. Et puis surtout, il faut prendre du plaisir à faire ce qu'on fait.
0: Donc on n'hésite pas, et si on veut s'inscrire, alors c'est jusqu'au 15 août, on a les informations, je vais donner le numéro 07 52 05 44 30, et où c'est qu'on peut trouver sinon les fiches d'inscription, je suppose que c'est assez simple, on les trouve directement auprès de l'espace de vie sociale et de, ou de la chorale, les deux, il n'y a pas de souci.
2: Mais... Je vous rappelle les adresses mail pour se renseigner. Pour obtenir les fiches d'inscription ou les rendre, donc auprès de evs@ccolanguedoc.fr et auprès de cantadis81@gmail.com.
0: Alors juste, je vous le dis, n'hésitez pas, on vous remettra toutes les informations sur nos réseaux sociaux et sur notre site internet, donc sur cfmradio.fr.
2: Alors, retenons aussi que c'est vraiment, comme disait Monique, un espace bienveillant, sans jugement, où vraiment on peut venir partager ses talents cachés.
0: Alors, c'est vrai qu'aujourd'hui, l'émission, c'est vraiment pour trouver les talents. Je vous propose qu'on se retrouve peut-être début septembre pour refaire une émission pour, finalement, le public. Parce que le but aussi, c'est que la salle soit remplie et qu'il y ait du monde qui vienne voir ses talents. Donc ça, on le refera début septembre. Là, c'est vraiment, on met l'accent sur les talents cachés que vous avez. Donc, les talents cachés du Haut-Languedoc, cette scène ouverte le vendredi 18 septembre. Alors, je profite du coup de vous avoir toutes les trois, Elena, Annie, Monique, dans les studios, pour parler de la chorale Cantadis, puisque c'est une institution, j'ai envie de dire, sur la Côte. Ça fait quand même quelques années que la chorale existe.
3: Plus de 20 ans.
0: J'allais dire plusieurs décennies.
3: 23
0: ans, donc voilà, ben, plusieurs décennies.
3: J'étais pas mal. 18, non, je crois.
0: Une belle chorale. Peut-être un mot sur la chorale. Combien vous êtes? Quand est-ce que vous vous réunissez? On va parler aussi des événements qui arrivent, parce qu'il y a des événements qui arrivent très vite. Alors, je ne sais pas...
3: Il faut parler à Annie. Annie, elle n'a pas beaucoup parlé.
0: Annie, elle n'a pas beaucoup parlé. Allez, Annie, c'est à vous.
4: Bon, on est une vingtaine. On se réunit le mardi soir à 19h, de 19 à 21h. Nous avons le type de chant très, très varié. Aussi bien classique que moderne.
3: On essaie un petit peu faire plaisir à tout le monde et au public et à nous-mêmes, parce que on est tellement différents, on a les goûts tellement différents. On essaie de varier le plus possible.
0: Donc on ouvre, j'ai envie de dire, le répertoire. Le répertoire est assez ouvert. Alors ce que je vous propose, c'est qu'on en écoute tout de suite un de vos chants. C'est le cantique de Jean Racine, si je ne dis pas de bêtises, que vous avez enregistré et que vous m'avez amené.

0: est de retour dans les studios après ce titre, ce morceau, le cantique de Jean Racine que vous venez d'entendre. Alors, la chorale Cantadis est toujours dans nos studios, une partie, je le rappelle, puisque vous êtes 20. Il y a Elena, Annie, Monique. La chorale Cantadis, on ne l'a peut-être pas dit, mais c'est une chorale d'amateurs, même si ça fait plus de 20 ans qu'elle existe. Et donc, vous réunissez tous les mardis soirs. Vous ne m'avez pas dit où ?
1: À la salle des maisons, la grande salle de la maison des associations.
0: Voilà, donc tout proche de la radio, là, sur l'avenue.
1: Par exemple.
0: Oui, voilà, oui. Pour ceux qui savent où est la radio, je ne suis pas sûre que ça sache. Et alors, j'en profite aussi parce qu'on parlait de cette scène ouverte pour les amateurs, puisque la chorale Cantadis, c'est une chorale d'amateurs. Et donc, il y a la fiche d'inscription, juste si vous voulez la retrouver physiquement, vous pouvez vous rendre à France Service et vous retrouverez Marjolaine qui vous donnera toutes les infos. Alors maintenant, je vous l'ai promis, on va quand même parler un peu plus de la chorale Cantadis, puisqu'il y a des dates qui arrivent, il y a plein de choses qui se préparent. Vous êtes une chorale très active, si je puis dire.
2: Dynamique.
0: Dynamique, voilà. C'est ça, dynamique, c'est le bon terme. Alors, je crois qu'on pourra vous voir très prochainement. Le 14 juin, ce sera du côté de Brassac. Est-ce que vous pouvez m'en dire un peu plus ?
2: Alors, le 14 juin, ce sera un concert conjoint avec la chorale Choralki. Elle se tiendra au temple de Brassac à 18h au profit des Restos du Cœur. Donc tous les bénéfices iront aux Restos du Cœur. Venez nombreux et bien sûr soyez généreux.
0: Bon, donc ça c'est le 14 juin.
2: Ça, c'est le 14 juin.
0: Venez profiter donc des deux chorales. Est-ce que l'autre chorale c'est la chorale de Brassac ? Je pose la question parce que je ne sais pas.
1: Non,
0: la
1: Ferrière.
0: Ah, Ferrière. Le 21 juin, on vous retrouvera à la Conne ensuite pour la fête de la musique.
3: Oui, on s'est lancé cette année. Parce qu'on n'a jamais fait ça, faire la fête de la musique. On a dit, c'est dommage que pendant 25 ans, on n'a jamais fait. Et du coup, nos actifs participants, ils ont décidé d'organiser ça. Et donc, on va se retrouver devant le café Chéricou à partir de 17h, où vous êtes aussi cordialement invités, tout le monde, parce qu'on peut boire un coup, écouter notre chorale d'abord.
0: Alors, je dirais juste que il faut, l'abus d'alcool est dangereux pour la santé. Il faut toujours le rajouter. Ça, il n'y a pas de souci. On peut boire autre chose. Hein,
3: Exactement. Donc, on va commencer par Cantadis, pour l'installation peut-être c'est plus simple. Après, on aura aussi la danse, groupe de danse selvétoise Drac en scène. Ils vont vous faire danser flash mob. Là, vous allez découvrir qu'est-ce que c'est. Je ne découvrirai pas. Après, on aura karaoké, les cantines pour les enfants. Donc, ce sera vraiment pour tous les âges, pour tous les goûts. Donc, venez nombreux. Et j'invite aussi de participer ceux qui veulent, venir avec leurs instruments s'ils veulent, qu'on partage. Paraît un petit peu comme pour le 18, on peut s'entraîner déjà à partir de 21 pour les talents cachés. Eh
0: bien, parfait, puisque c'est le jour de la fête de la musique, il faut en profiter. Oui, Annie.
1: On aura un système de sonorisation tout neuf qui nous permettra d'amplifier tous les gens qui viendront chanter ou danser.
3: Non. Et j'invite aussi, parce que j'ai peut-être pas trop dit, aux enfants du conservatoire qui nous ont fait une très belle prestation dimanche dernier. Ceux qui veulent participer, vous prenez aussi vos instruments. Si les parents vous écoutent, là, vous leur dites. Et vous venez aussi vous reproduire, parce que je sais que vous avez très, très bien travaillé et que vous avez très envie de continuer à vous montrer vos talents.
0: Eh bien, ça, c'est parfait. Donc, c'est le 21 juin. Et ensuite, donc, la date qui suivra, ce sera le 18 septembre pour les talents cachés. Et on n'oublie pas aussi que, parce que, donc, vous le disiez, le 14 juin, vous participez au Temple de Brassac pour les Restos du Cœur. Et en octobre, vous participerez à l'action qui est menée sur la Conne. Donc, pour Octobre Rose, on aura aussi là l'occasion de vous retrouver à nouveau. Peut-être le mot de la fin, je ne sais pas à qui je le laisse. Venez nombreux, venez montrer nos talents.
2: Venez montrer vos talents et venez aussi nous rejoindre à la chorale Cantadis, parce que vous serez toujours les bienvenus. Ce n'est pas la peine de connaître le solfège, on peut venir parce qu'on a simplement envie de chanter. Vous serez bien accueillis, vous n'aurez plus envie de partir, c'est sûr. Je voulais juste aussi rappeler quelque chose, les gens qui viennent des communes alentours font du covoiturage. C'est pratiqué tout le temps. Donc ça peut être intéressant aussi pour les gens qui n'ont pas forcément de véhicule. S'il y a quelqu'un de leur village qui vient, le covoiturage, c'est parfait.
0: Et alors je me permets aussi, parce que là on n'a que des dames dans les studios, au micro, mais il y a aussi des messieurs hein, à la chorale, il n'y a pas de souci, hein, c'est ouvert à tout le monde. Mais merci beaucoup en tout cas d'avoir été là aujourd'hui sur CFM Lacône. Merci.
2: Merci à vous.

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1: L'information, Baptiste Berthelin, il est 12h30. Bonjour Baptiste.
2: Bonjour à tous. Patrick Bruel ira-t-il en prison ? Le parquet de Nanterre a requis la mise en examen du chanteur pour viol et son placement en détention provisoire concernant 9 affaires. Patrick Bruel est présenté à 3 juges d'instruction. La détention provisoire est décidée en cas de risque de trouble à l'ordre public, s'il y a un risque de subornation de témoins ou un risque de fuite et de dissimulation de preuves. Après l'émotion suscitée par l'affaire Liana, le ministre de l'Éducation veut lutter plus efficacement contre les violences sexuelles. Édouard Geffray rappelle aux recteurs des académies l'importance de diffuser systématiquement le guide de signalement des faits à caractère sexuel dans les établissements scolaires. Le ministre souhaite également la mise en place d'une liste noire des personnels interdits dans les écoles pour avoir eu des comportements déplacés avec des mineurs. Cette mesure devrait figurer dans le projet de loi sur la protection de l'enfance. Un camouflet pour Gérald Darmanin. Le projet de loi du garde des Sceaux sur le plaidé coupable et la réforme des cours criminelles a été rejeté en commission à l'Assemblée. L'ensemble de la gauche a voté contre et le RN s'est abstenu. Le texte doit être débattu dans l'hémicycle à la fin du mois. Journée de grève à la SNCF avec un TGV sur 3 et un intercité sur 2 annulés. Les 4 syndicats représentatifs appellent les salariés à cesser le travail pour protester contre les restructurations liées à l'ouverture à la concurrence. En cas d'annulation de voyage, la SNCF assure que tous les clients seront contactés et bénéficieront d'un remboursement ou d'une possibilité de report sur un autre train. Et puis, l'équipe de France de football s'envole pour les États-Unis cet après-midi, à la veille de l'ouverture de la Coupe du Monde. Les joueurs s'installeront dans un hôtel prestigieux en plein centre-ville de Boston. La compétition débutera mardi prochain pour eux. Les Français affronteront le Sénégal pour leur premier match avant de jouer contre l'Irak, puis la Norvège. Demain, après la cérémonie d'ouverture, le Mexique sera opposé à l'Afrique du Sud à 21h. Voilà pour l'essentiel de l'actualité. Excellent après-midi.
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Flo de la Vega sur CFM Lacon. C'était le titre « Aimer les gens ». Vous avez rendez-vous le samedi 13 juin à Murat-sur-Vèbre, au centre d'interprétation des mégalithes, pour les journées européennes de l'archéologie. Des animations gratuites sont prévues sur place. Il y a aussi buvette et restauration. La journée débutera dès 10h et puis tout au long de la journée, même en soirée, le musée sera en accès libre avec les expositions. Il y aura une conférence, des ateliers découvertes. Alors par exemple, de 10h30 à 12h30, en accès continu avec le conseil départemental d'archéologie du Tarn, il y aura la dendrochronologie. C'est quoi ? Venez apprendre un peu plus sur l'étude de la datation du bois par l'archéologie. À 11h, des pierres, des impros et zéro texte appris par cœur avec Joker. C'est une visite théâtralisée pendant laquelle les acteurs ne savent pas ce qu'il va se passer. À 14h, la visite commentée du musée. À 15h, la découverte d'une statue menhir directement sur place dans son habitat naturel. De 14h30 à 16h30, en accès continu, un atelier tir au propulseur paléolithique avec toujours le conseil départemental d'archéologie du Tarn. Et ensuite à 18h, le vernissage de l'exposition Portrait d'art. Et notez qu'il y a ensuite une visite théâtralisée en nocturne qui est prévue. Donc toute la journée au centre d'interprétation des mégalithes est proposée avec la microfolie au cœur d'Occitanie et la destination du Haut-Languedoc.

0: Second Chance, Lucas Graham sur CFM Lacon. Notez que ce samedi, vous avez rendez-vous avec la danse. Le spectacle danse de la MJC vous est proposé à l'Octave. Rendez-vous à 19h30. L'entrée est libre, elle se fera au chapeau. Une soirée de danse contemporaine de break et popping interprétée par la section danse des MJC de Lacon et de Brassac avec ensuite un pot de l'amitié. Donc n'hésitez pas, c'est gratuit, ouvert à tous. Enfin, entrée libre au chapeau. N'hésitez pas à participer, ça aide les MJC.
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D'ici quelques minutes, on retrouve Jérôme avec le coup de projecteur sur CFM Lacône. C'est à 13h. On retrouvera ensuite Lisa à 14h, Gilles à 16h. Je vous souhaite un très bon mercredi après-midi. Quant à nous, on se retrouve à 18h. Bye bye.

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1: La fête de la biodiversité des idées, c'est une journée autour de la nature. C'est le samedi 20 juin à la Salvata sur Agoute dans l'Hérault. Au programme, des ateliers créatifs et artistiques et des moments d'échange dans tout le village de 10h à 17h30. Claudine Rubiela, présidente du Jardin des Cierfs, et Marjolaine Roussoli, référente de l'espace de vie sociale L'Arc-en-Ciel.
2: L'objet de l'association, c'est vraiment de mettre à la portée de tout le monde les connaissances autour de la nature. Oui, le Jardin des Cierfs organise une fête. Dans le passé, entre 2022 et 2023, on a organisé 4 fêtes, c'est-à-dire 2 par an, autour de la nature. Le projet, c'est vraiment de mettre à portée de tout le monde les connaissances autour de la nature et de faire prendre conscience aux personnes que tout le monde a des idées sur ça. Tout le monde a des idées pour conserver, pour protéger, pour mettre en valeur notre environnement naturel dont on a absolument besoin, dont on a un besoin vital.
3: Il y a Paulette qui a été présente et qui a, elle, envie d'animer un temps cuisine plantes sauvages. Il y avait Yasmine qui a cet attrait pour le développement durable et avec Renaud qui a cette idée de faire des stands ludique, hein. Il y a vraiment ce côté ludique et artistique dans toute cette programmation et puis culturel, des échanges, une journée qui est très ouverte à tout public. Et puis c'est l'affaire de tous, la terre, la nature, c'est l'affaire de tous, quel que soit l'âge. Et aussi dans cette idée de transmission, donc il y a la vannerie par exemple, il y a une ruche pédagogique, il y a une ferme pédagogique, il y a vraiment cette idée aussi de transmettre aux générations.
1: Il y aura aussi une conférence sur l'hydrologie régénérative, un stand du CPIE ou encore des impros poétiques et dansées. Plus d'infos sur la page Facebook Le Jardin des Cierfs.
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14h et bonjour à toutes et à tous. 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Allez, la playlist FM Radio, ce sera pour tout de suite Berlin ou Wax Taylor. Voici No Down to Wake. Belle après-midi.

0: il y avait Berlin avant, Louisa, Jet Lag. Je vous dis pas trop ce que ce sera la suite de la playlist FM Radio, parce que je vous rappelle que dès que vous écouterez Vanessa Paradis, il vous faudra composer un numéro de téléphone, le numéro de FM Radio, pour gagner des places pour la soirée du vendredi au festival Montauban, en scène Vanessa Paradis, donc Étienne de Crécy, Gaël Faye et Oxmo Puccino. Le festival Montauban en scène sera du 25 au 28, et pour gagner des places pour la soirée du vendredi, il faudra appeler le 05 63 930 020. Ce que je peux vous dire tout de suite, c'est que d'ici une dizaine de minutes, on fera des tours par le cloître de Moissac. Coup de projecteur autour de visites guidées qui sont organisées à Moissac, donc autour de l'abbaye et du cloître, dans notre prochain coup de projecteur.
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0: Fool après The Cardigans sur CFM Radio. Un coup de projecteur patrimonial et culturel. Coup de projecteur sur le cloître et l'abbaye de Moissac avec Rémi Torella. Tout de suite, CFM Montauban.
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2: À l'entrée de l'abbatiale Saint-Pierre de Moissac, le tympan monumental attire immédiatement le regard. Sculpté au XIIe siècle, il est considéré comme l'un des chefs-d'œuvre de l'art roman en France. Une véritable bible de pierre qui raconte l'apocalypse selon saint Jean, comme nous l'explique Laureline Alliot, guide conférencière.
3: C'est une mise en image pratiquement littérale d'un extrait du livre de l'Apocalypse, donc le dernier livre de la Bible, où il y a en début de livre une image qui raconte un personnage sur un trône qui descend du ciel avec tout un tas de gens en train de chanter et de jouer de la musique autour. C'est un tympan qui fait 3 mètres de haut par 7 mètres de large, qui est en demi-cercle du coup, vu que c'est un tympan comme on voit souvent sur les églises. Tout au centre de l'image, on a Jésus sur son trône avec le livre de la vie sur son genou gauche en train de faire un signe. Alors on ne sait pas trop si c'est un signe de bénédiction ou un geste qui indique qu'il est en train de dire quelque chose, mais en tout cas il a la main levée en train de faire un geste. Immédiatement, à sa droite et à sa gauche, il y a les évangélistes représentés sous leur forme animale, donc positionnés de manière traditionnelle, c'est-à-dire qu'à la gauche de Jésus, on a l'aigle de Saint-Jean et le taureau de Saint-Luc. Et puis, à droite de Jésus, il y a l'homme de Saint-Matthieu et en dessous, le lion de Saint-Marc. Puis, on a 2 anges qui font la séparation avec le reste de l'image. Et sur le reste de l'image, on a 24 personnages couronnés, barbus, tenant des coupes de parfum et des instruments de musique qui sont en train de regarder le Christ, parce que c'est des gens qui ont été choisis pour assister à son retour et pour pouvoir témoigner de son retour.
2: Des visites guidées du tympan et du cloître sont proposées chaque jour par le service patrimoine de Moissac, avec des parcours thématiques consacrés à la sculpture romane et à l'histoire de l'abbaye. Des visites flash et des audioguides sont également disponibles pour le public. Toutes les infos sont sur abbayemoissac.com.
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Drop Dead, Olivia Rodrigo et sur CFM Radio. D'ici un gros quart d'heure, on vous amène avec nous du côté de l'Albinque dans le Lot pour la toute première édition du Rusé Festival du 25 au 28 juin. Ce sera des concerts, DJ sets, des spectacles de théâtre, des activités de plein air et des découvertes artistiques qui nous seront proposées avec l'association Renard. Prochain coup de projecteur sur le Rusé Festival à l'Albinque. D'ici là, la playlist CFM Radio, je vous en dis pas trop plus à part que c'est Katie Millois pour tout de suite, parce que dès que vous entendrez Vanessa Paradis, il vous faudra appeler le 05 63 930 020 pour gagner des places pour son concert et puis pour celui de Gaël Faye, Oxmo Puccino et Étienne de Crécy en concert dans le cadre du festival Montauban en scène le 26 juin prochain. Deux places sont à gagner pour cette soirée. Le premier qui appelle à l'écoute de Vanessa Paradis a gagné.

0: Et Mégane Trainor avant Grégoire sur CFM. Vous aurez dans le désordre Muse, Christophe Maé ou The Verve pour la suite de la playlist avec peut-être, qui sait, au milieu de tout ça, un titre de Vanessa Paradis. 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

0: Lucky Man, The Verve sur CFM Radio. Où on prend tout de suite la direction de l'Albinque dans le Lot pour la toute première édition du Rusé Festival du 25 au 28 juin. Le programme nous est détaillé tout de suite par Gilles Barret de CFM Cahors et son invité.
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2: Première édition du Rusé Festival qui se déroulera à l'Albinque dans le Lot du 25 au 28 juin prochain. Un tout nouveau rendez-vous culturel qui animera le village pendant 4 jours au rythme des concerts, DJ set, spectacles de théâtre, activités plein air et découvertes artistiques. Un événement porté par l'association Reinhardt. Thomas Olijnik, chargé de communication.
3: Le festival débute le jeudi 25 avec une soirée d'ouverture. Il y a un apéritif en musique qui est proposé donc par l'association Reinhardt à 18h. Donc ça se passe place de l'amphithéâtre. En suivant, donc, il y a un spectacle de théâtre qui est proposé par la compagnie Les Tridéphasés qui s'appelle Patakès et Toutatrac. Voilà, donc c'est une compagnie qu'on est trop content d'accueillir. Ça, c'est pour le jeudi. Le vendredi, du coup, il y a une pause dans le festival puisque l'école de l'Albinque organise la fête de l'école. Donc voilà, pareil, on souhaitait pas se mettre en concurrence avec la fête de l'école de l'Albinque qui est un peu une institution au village. Nous, on fait une petite pause. Le samedi, on reprend avec une journée avec plein d'activités proposé par le tiers-lieu de la Tresse. Donc il y a une boum pour les enfants en fin d'après-midi, la place du sol qui est investie tout au long de l'après-midi, le café associatif qui est ouvert, il y a des jeux en bois, il y a de la restauration. Voilà, le samedi ça va être une journée vivante, on en est très content. Et puis le samedi soir, du coup, à l'amphithéâtre, nous on proposera une soirée de concert. On a une partie de la programmation, notamment le samedi du festival, qui est pensée avec le tiers-lieu de l'Albinque qui s'appelle la Tresse. L'idée, c'est quand même d'être en harmonie avec le vivier l'albinquois culturel.
2: Le Rusé Festival, première édition, se déroulera dans le Lot du 25 au 28 juin à l'Albinque.
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1: Il est 15h et dans cette prochaine heure sur CFM Radio, on vous amènera du côté de Najac, en Aveyron, pour la marche des fiertés du collectif LGBTQIA+, les bonnes débroussailleuses, pour débroussailler les idées reçues en campagne. On vous amènera aussi sur les monts de La Caune à propos de la fête de la biodiversité qui se prépare, sera le 20 juin à la Salvetat-sur-Agoute. Dans cette prochaine heure, on vous mettra un titre de Vanessa Paradis quelque part. Titre que, quand vous l'entendrez, il faudra appeler CFM Radio pour gagner des places pour son concert et pour celui d'Oxmo Puccino, de Gaël Faye et d'Étienne de Crécy pour la soirée du vendredi au festival Montauban en Seine. Le numéro que vous devez conserver, c'est le 05 63 930 020. Puis pour la playlist, pour tout de suite, c'est Talisco. Waouh waouh.

0: Il y avait Elephant avant Chloé, Boy Bye sur CFM Radio Fond. On ira du côté de Najac en Aveyron où le collectif Les Bonnes des Broussailleuses organise son mois des fiertés et notamment une marche des fiertés. C'est la troisième édition, ce sera du côté de Najac. Ce sera ce samedi et on vous détaillera le programme dans 10 minutes dans le prochain coup de projecteur de CFM Radio.
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0: Stellar, on attend toujours le titre de Vanessa Paradis qui vous permettra de gagner des places pour son concert au festival Montauban en Seine. Toute la soirée du vendredi, Vanessa Paradis, Étienne de Crécy, Gaël Faye et Oxmo Puccino. Dès que vous entendez Vanessa Paradis, composez le 05 63 930 020. On a deux places à vous faire gagner. Les premiers qui appellent ont gagné. Là tout de suite, on vous propose un détour par l'Aveyron pour le mois des fiertés du collectif LGBT, les bonnes des broussailleuses, et pour la marche des fiertés, c'est samedi, c'est à Najac. David Lefebvre, CFM Villefranche, nous détaille le programme.
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2: En milieu rural aussi, les questions de visibilité, d'inclusion et de lutte contre les discriminations occupent une place essentielle. Et c'est le combat porté par le collectif Les Bonnes Débroussailleuses qui, depuis 2 ans, nous propose au mois de juin une série d'événements dans le cadre du mois des fiertés, dont la traditionnelle marche rurale qui partira cette année encore de Najac. Naïs, membre du collectif Les Bonnes Débroussailleuses.
3: Donc pour ce samedi, là on a un programme qui est vraiment bien étoffé. On donne rendez-vous à partir de 11h sur l'esplanade du Berbuissière, donc c'est vraiment sur la place quoi, de Najac, pour un village des fiertés où on aura à la fois des associations de sensibilisation, de lutte pour les droits LGBTQIA+, mais aussi des stands de créatrices, suivi ensuite dès 15h de la marche des fiertés qui est placée sous le signe de la manifestation pour nos droits. Bon, évidemment, il y aura des surprises pendant la marche parce que sinon ce serait pas rigolo et qu'on est un peu spécialiste de ça. On a une scène ouverte et là, c'est vraiment toujours le moment de se rendre compte à quel point nos communautés ont du talent. On mériterait des labels, franchement. Et ensuite, on a un petit DJ set avec Traz et DJ Low Tech pour finir la marche en beauté. Mais
2: c'est pas fini cette année.
3: Cette année. Effectivement, on a un After Pride, donc on délocalise à quelques kilomètres. On va au camping des Étoiles, qui est donc sur la petite commune de Sourbins, qui est juste à côté de Najac. Et là, on a toute une programmation qui commence avec un drag show au bord de la piscine avec Bimbo Sake. On a 2 concerts, Grâce et Volupté Van Van et Agression Soror. On a ensuite 2 DJ sets, fin du son à 2h, mais on peut dormir sur place. Et le lendemain midi, on a un brunch et un super live techno avec l'artiste Aion, qui a vraiment une techno colorée, très solaire, et ça va être magique.
2: C'est une marche rurale, une marche des fiertés étoffées que nous propose le collectif Les Bonnes Débroussailleuses. Départ de la marche ce samedi depuis Najac.
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0: Vous écoutiez Indochine, il y avait les Cranberries juste avant. Il y avait encore Vanessa Paradis avant. Et oui, Vanessa Paradis, ce titre qui a permis à 2 euros gagnants de gagner des places pour son concert au festival Montauban en scène. Des places, on vous en fera gagner toute cette semaine. Restez bien donc à notre écoute. Pour maintenant, c'est le PCV, c'est l'album de la semaine avec Anachronique Electro Orchestra qui sera aussi en concert samedi soir du côté de Cordes sur Ciel dans le Tarn dans le cadre du festival Les Rendez-vous d'Hervé. L'album de la semaine, Anachronique Electro Orchestra, au micro de Rémi Torella pour le PCV. L'album de la semaine est pour tout de suite.
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6: Allô, Ludovic, bonjour.
7: Et bonjour.
6: Merci d'être là dans PCV cette semaine. On discute autour de l'album Léviathan. Et puis, en point de mire, votre concert au rendez-vous d'Hervé à Cordes sur Ciel ce samedi 13 juin. Avant de se quitter, hier, je disais qu'il y avait beaucoup de collaborations, beaucoup de featuring sur l'album Léviathan. Comment il s'est construit cet album ?
7: Ouais, effectivement, on a été chercher plein d'artistes qu'on connaît des proches des musiciens avec qui on a travaillé beaucoup et souvent, et d'autres qu'on connaissait pas du tout. En fait, on a commencé à produire cet album pendant le Covid, donc on était complètement fermés et on avait commencé les enregistrements, mais on s'est retrouvé dans l'impossibilité de retourner en studio. Donc c'est pour ça aussi que cet album Léviathan a pris une tournure beaucoup plus pop, parce qu'on a été chercher des chanteurs et des chanteuses qui ne faisaient pas partie de notre entourage direct. On a pris contact avec Rita Jay qui est de Chicago. On a pris contact avec Tendai de Londres, des musiciens plus de proximité. On a fait un titre avec Julien Casarino, le chanteur de Psycup, donc lui qui est toulousain. Et puis, bien sûr, on a rappelé Theron Benson à New York pour qu'elle nous fasse deux titres. On a travaillé aussi avec Fanel, qui est une artiste toulousaine avec qui on a fait deux titres également. Et on a eu cette construction dans cette difficulté qui était vraiment très très étrange et en même temps extrêmement intéressante à vivre pour des musiciens en création.
6: Ouais, c'est étonnant.
7: Travailler pendant le Covid.
6: Cette période d'enfermement, de confinement qui vous a mené finalement à l'ouverture.
7: Oui, mais après ça fait partie aussi de notre envie, de notre besoin artistique d'aller piocher dans différents types d'esthétique avec différents artistes, avec des rappeurs, avec des chanteurs, des chanteuses et des musiques très diverses en fait, parce que nous on est un groupe avec beaucoup de musiciens qui ont des expériences et des historiques musicaux très différents, et on essaie de relier toutes nos envies et tous nos besoins d'expression tous ensemble, quoi. Donc c'est pour ça qu'on va aller chercher des choses qui nous entourent.
6: L'album s'appelle Léviathan, il est paru en 2024. On en écoute encore un extrait en attendant de vous applaudir sur la scène des Rendez-vous d'Hervé samedi prochain à Cordes sur Ciel. À demain, Ludovic.
7: À demain.

0: Fearless featuring Thérèse, extrait de l'album Léviathan des Anachroniques Electro Orchestra, que vous retrouvez sur la scène du festival Les Rendez-vous d'Hervé à Cordes-sur-Ciel ce samedi. Et en attendant, ben on reprend le cours de nos conversations avec Ludovic demain à la même heure.
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0: Neil Young, Kansas. Avant Oria ou REM sur CFM, on vous propose la fête de la biodiversité. C'est pas tout de suite, ce sera le 20 juin. Ce sera à la Salvetta sur Agoute dans l'Hérault. Et on retrouve depuis CFM Lacaune, Jérôme Brascol pour son coup de projecteur du jour.
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2: La fête de la biodiversité des idées, c'est une journée autour de la nature. C'est le samedi 20 juin à la Salvetta sur Agoute dans l'Hérault. Au programme, des ateliers créatifs et artistiques et des moments d'échange dans tout le village de 10h à 17h30. Claudine Rubiela, présidente du Jardin des Cierfs, et Marjolaine Roussoli, référente de l'espace de vie sociale L'Arc-en-Ciel.
3: L'objet de l'association, c'est vraiment de mettre à la portée de tout le monde les connaissances autour de la nature. Oui, le Jardin des Cierfs organise une fête dans le passé, entre 2022 et 2023, on a organisé 4 fêtes, c'est-à-dire 2 par an, autour de la nature. Le projet, c'est vraiment de mettre à portée de tout le monde les connaissances autour de la nature et de faire prendre conscience aux personnes que tout le monde a des idées sur ça. Tout le monde a des idées pour conserver, pour protéger, pour mettre en valeur notre environnement naturel dont on a absolument besoin, dont on a un besoin vital.
4: Il y a Paulette qui a été présente et qui a, elle, envie d'animer un temps cuisine plante sauvage. Il y avait Yasmine qui a cet attrait pour le développement durable et avec Renaud qui a cette idée de faire des stands ludiques. Il y a vraiment ce côté ludique et artistique dans toute cette programmation. Et puis culturel, des échanges. Une journée qui est très ouverte à tout public. Et puis c'est l'affaire de tous. La terre, la nature, c'est l'affaire de tous, quel que soit l'âge. Et aussi dans cette idée de transmission. Donc il y a la vannerie, par exemple. Il y a une ruche pédagogique. Il y a une ferme pédagogique. Il y a vraiment cette idée aussi de transmettre aux générations.
2: Il y aura aussi une conférence sur l'hydrologie régénérative, un stand du CPIE ou encore des impros poétiques et dansées. Plus d'infos sur la page Facebook Le Jardin des Cirfs.
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1: Vous écoutiez Auria avec Soirée mondaine. On poursuit tout en musique. CFM d'ici les 16h avec Eric Bibou et Chiran. Tout de suite, à 16h, c'est Gilles qui prendra ma place et vous serez ensemble en musique. Et en coup de projecteur sur les actualités de nos départements, le Tarn, Garonne, le Lot et l'Aveyron, jusqu'aux 18h, jusqu'à la rediffusion du magazine d'actualité locale. Salut et bon après-midi.

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1: Madame, monsieur, 16h sur CFM Radio.
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1: Nous sommes le 10 juin déjà. Bienvenue sur CFM Radio. Gilles, c'est moi Gilles, hein. Je vous accompagne jusqu'en fin d'après-midi avec plein d'infos près de chez vous, l'actualité de votre région, vos sorties. Et puis je vais également vous gâter puisque dans quelques minutes, je vais vous offrir des invitations tout simplement pour aller au festival Montauban en Seine, notamment pour la grande soirée du 27 juin. Je vous en dirai plus long tout à l'heure. Soyez à l'écoute. Lisbonne maintenant pour ouvrir cette émission avec un loup pour l'homme. Belle après-midi sur CFM Radio.
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Bombax, Spin Doctors sur CFM Radio. Je vous l'ai dit, on vous offre vos places, vos invitations. Ce sera pour le festival Montauban en scène. Ce sera donc le samedi 27 juin. À l'affiche, il y aura Annie Lalalove, Grégory Porter, Nile Rodgers and Chic, ainsi que la scène électro avec Cut Killer. Encore faut-il aller, être à l'écoute. C'est dans quelques minutes. Soyez vigilants. Et puis également, on parlera de l'habit de Moissac dans quelques minutes. L'habit de Moissac, l'abbaye Saint-Pierre et son cloître, qui raconte 1000 ans d'art roman entre le silence monastique, vous voyez, les sculptures bibliques, et puis bien sûr la belle lumière occitane. On en saura plus avec CFM Montauban. Pour le moment, on va faire une petite pause et on se retrouve après Marguerite.

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0: ça me rappelle quelques années en arrière, ça. Frankie Goes to Hollywood, relax sur CFM Radio. On va être relax, on va mettre les pieds en éventail pour écouter ce focus de CFM Montauban. On nous parle de l'abbaye Saint-Pierre et son cloître de l'abbaye, bien sûr. Rémi Thoré est là.
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2: À l'entrée de l'abbatiale Saint-Pierre de Moissac, le tympan monumental attire immédiatement le regard. Sculpté au XIIe siècle, il est considéré comme l'un des chefs-d'œuvre de l'art roman en France. Une véritable bible de pierre qui raconte l'apocalypse selon saint Jean, comme nous l'explique Laureline Alliot, guide conférencière.
3: C'est une mise en image pratiquement littérale d'un extrait du livre de l'Apocalypse, donc le dernier livre de la Bible, où il y a en début de livre une image qui raconte un personnage sur un trône qui descend du ciel avec tout un tas de gens en train de chanter et de jouer de la musique autour. C'est un tympan qui fait 3 mètres de haut par 7 mètres de large, qui est en demi-cercle du coup, vu que c'est un tympan comme on voit souvent sur les églises. Tout au centre de l'image, on a Jésus sur son trône avec le livre de la vie sur son genou gauche en train de faire un signe. Alors on ne sait pas trop si c'est un signe de bénédiction ou un geste qui indique qu'il est en train de dire quelque chose, mais en tout cas il a la main levée en train de faire un geste. Immédiatement, à sa droite et à sa gauche, il y a les évangélistes représentés sous leur forme animale, donc positionnés de manière traditionnelle, c'est-à-dire qu'à la gauche de Jésus, on a l'aigle de saint Jean et le taureau de saint Luc. Et puis à droite de Jésus, il y a l'homme de saint Matthieu et en dessous, le lion de saint Marc. Puis on a 2 anges qui font la séparation avec le reste de l'image. Et sur le reste de l'image, on a 24 personnages couronnés, barbus, tenant des coupes de parfum et des instruments de musique qui sont en train de regarder le Christ, parce que c'est des gens qui ont été choisis pour assister à son retour et pour pouvoir témoigner de son retour.
2: Des visites guidées du tympan et du cloître sont proposées chaque jour par le service patrimoine de Moissac, avec des parcours thématiques consacrés à la sculpture romane et à l'histoire de l'abbaye. Des visites flash et des audioguides sont également disponibles pour le public. Toutes les infos sont sur abbayemoissac.com.
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Lancelot, un homme seul, ben moi je rêve avec vous chaque jour. C'est un plaisir de vous accompagner. Je suis très entouré. 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Otis Redding, I've been loving you too long sur CFM Radio. 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

0: C'était Peggy for a Minute sur CFM Radio. Cette année, vous le savez, le festival Les Rendez-vous d'Hervé à Cour de Sciences-Ciel nous prépare une grande soirée rock avec le groupe Fuzzy Grass. Ce sera du 12 au 14 juin. Alors si jamais vous les avez manqués l'an dernier à Rock en Vert, pas de panique, c'est le moment de les découvrir sur scène. Ce sera Nina de CFM Cordes qui nous en dira plus long tout à l'heure. Après qui? Après Michael Sembello et Loïc Notet. Ce sera dans quelques instants.
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0: Arnotet, je t'aime, T-H-A-I-N-E, hein, sur CFM Radio. C'est ben justement c'est le message que je vais envoyer à Nina, Nina de CFM Corne. Bon, sans rien penser, bien sûr. Hein. Nina, qui va nous parler des rendez-vous d'Hervé à Corne sur Ciel.
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2: Cette semaine, on focus sur les rendez-vous d'Hervé, un festival ouvert sur le monde du 12 au 14 juin à Corde-sur-Ciel dans le Tarn. Le festival s'ouvre avec une soirée rock du monde ce vendredi 12 avec notamment le groupe Fuzzy Grass dont fait partie Audric.
3: Avec Fuzzy Grass, nous, nos influences, elles sont assez variées en réalité. On est tous les quatre, hein, donc Clément à la batterie, il aime pas mal le prog, Frank Zappa par exemple, Thomas qui est bassiste du coup dans le groupe, lui bon après il écoute de tout, hein, il est, en ce moment il est pas mal sur l'électro, mais il y a aussi tout ce qui est stoner, déjà les groupes comme Caius par exemple, Laura elle est très rock des années 70, elle aime vraiment ça, et moi c'est pareil d'ailleurs, je suis un très grand fan de rock des années 70, bon, pour citer les plus gros, Led Zeppelin ou autre, et puis après ben, moi beaucoup la musique française, le jazz, le blues, on aime un peu tout. En fait, on est assez éclectique et je pense que ça se ressent un peu dans notre musique aussi en réalité.
2: Qu'est-ce que vous voulez que le public emporte avec lui quand il vient à un de vos concerts ?
3: Je crois que c'est vraiment un moment partagé déjà entre eux et nous. On aime vraiment cette sensation de connexion avec le public. Bah, déjà, c'est leur donner cette part de nostalgie aussi qu'on aime dans la musique des années 70, un petit peu forcément, puisqu'on est très rock 70. Mm. Mais il y a aussi ces influences un peu plus modernes qu'on peut apporter parfois. Et essayer de leur apporter quelque chose d'un tout petit peu nouveau sans aucune prétention dans notre musique.

0: Vasigrasse joue ce vendredi 12 juin au festival Les Rendez-vous d'Hervé à Cordes-sur-Ciel dans le Tarn.
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1: À vos montres, il est 17h, le flash Baptiste Berthelin.
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1: Bonsoir Baptiste.
3: Bonsoir à tous. La mort d'un soldat français au Liban. Un jeune homme de 21 ans atteint par un tir accidentel lors d'un entraînement. Il servait au sein du 8e régiment de parachutistes d'infanterie de marine de Castres. Il était déployé au Liban depuis début juin pour une mission de partenariat militaire. Sébastien Lecornu reconnaît un problème de moyens pour l'institution judiciaire, mais pas dans l'affaire Liana. Le Premier ministre demande de la transparence sur les dysfonctionnements de la justice. Il faut désormais comprendre ce qui relève de la faute individuelle ou du problème systémique, explique de son côté Emmanuel Macron. Le chef de l'État appelle à agir sans précipitation ni démagogie. Patrick Bruel nie toute infraction pénale. Le chanteur est présenté à des juges d'instruction. Le parquet requiert sa mise en examen pour viol et son placement en détention provisoire. Patrick Bruel vient de passer 2 jours en garde à vue où il a été entendu pour des faits de viol et d'agression sexuelle. Un homme en garde à vue à Grasse, accusé d'agression sexuelle sur une fillette de 7 ans sur une plage d'Antibes. L'enfant avait échappé à la vigilance de sa mère lorsque le sexagénaire l'a abordé, puis agressé. Il a été interpellé en possession d'une peluche pour attirer l'attention des enfants. Gérald Darmanin voit son projet de loi sur la justice criminelle rejeté en commission à l'Assemblée. Le texte contient notamment la création d'un dispositif de plaider coupable pour certains crimes. Objectif, accélérer le traitement des dossiers. La proposition de loi sera débattue dans l'hémicycle à la fin du mois. La nouvelle alerte de l'Institut européen Copernicus sur le climat qui explique que les phénomènes extrêmes sont en train de devenir la norme. Le mois dernier, les températures en Europe occidentale ont parfois dépassé de plus de 10 degrés les normales de saison. Et puis en basket, Victor Wembanyama sur le parquet la nuit prochaine. San Antonio et New York se retrouveront pour le match 4 des finales NBA. Les New Yorkais des Knicks mènent pour l'instant 2-1. Coup d'envoi à 2h30 du matin au Madison Square Garden. Voilà pour l'essentiel de l'info. Excellente fin d'après-midi.
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Ah, quel joli son de corde, hein, celui de Sia Delsaman avec cette chanson Wake Up sur CFM Radio. Gilles, de retour avec vous jusqu'à 18h. On va faire un jeu dans quelques instants avec, avec ce que j'ai dans les mains là, une invitation, vous l'entendez? Une invitation pour vous rendre à Montauban, au festival Montauban en scène. Une invitation pour aller voir du beau monde, Annie Lalalove, Gregory Porter, Nile Rodgers and Chic, ainsi que la scène électro avec Cut Kitter. Ce sera le samedi 27 juin. On va faire un truc, hein, dès que vous entendez là, dans la demi-heure qui suit Gregory Porter avec sa chanson Revival, eh bien vous nous joignez sur le standard de CFM Radio, mais il ne faut pas téléphoner avant, il faut nous appeler dès que vous entendez la chanson. Juliette Armanet, tu me plais, bel après-midi sur CFM Radio.

0: Dumont-Allée, aussi d'Aubre. 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

47R Superstar sur CFM Radio. C'est vous qui allez être super content dans quelques instants. Dès que vous entendez Grégory Porter, vous nous joignez au standard de CFM Radio et j'aurai le plaisir de vous offrir une invitation pour assister à ce concert du samedi 27 juin. Montauban en scène. Attention, dès que vous entendez Grégory Porter, 05 63 93 00 20. Pour le moment, c'est Nirvana qui nous accompagne comme As You Are.

0: Ah, moi, pour moi, il reste la voix de Police, hein, Sting, avec cette chanson « If I Ever Lose My Faith in You » sur CFM Radio. Allez, quelques infos pour pouvoir sortir, notamment dans le Tarn-et-Garonne, à Montauban. Montauban qui accueille jusqu'au 14 juin le Festival de Sculpture Instant et Matière, avec plusieurs lieux de la ville qui proposent des expos et des rencontres autour de la création contemporaine. Toujours dans le Tarn-et-Garonne, mais là, cette fois-ci, à Castelsarrasin, qui organise le Festival Polignes Hill les 13 et 14 juin, avec des spectacles de danse, de l'artisanat et puis des animations inspirées des cultures du Pacifique. Dans le Tarn, le festival Rock and Car qui revient à Lavaur du 12 au 14 juin avec des concerts du rock, bien sûr, rockabilly et des expos de véhicules américains de collection. Waouh ! Louisa, dans un instant, belle fin d'après-midi.
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0: Il vient de fêter ses 85 ans, hein. Il est toujours là, il a traversé les générations. Bob Dylan, The Time They Are, et puis il est toujours en concert, hein. Bravo. Dans quelques instants, c'est Ludovic, le bassiste d'Anachronique Electro Orchestra, qui sera au micro de Rémi Torella pour l'album de la semaine. On poursuit musique, Terre Noire, des trésors. Belle fin d'après-midi sur CFM Radio.
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4: Allô, Ludovic, bonjour.
5: Et bonjour.
4: Le bassiste d'Anachronic Electro Orchestra est dans PCV cette semaine pour parler évidemment de l'album Léviathan qui est paru en 2024, pour parler du concert de samedi au rendez-vous d'Hervé, puis pour parler du groupe tout simplement. Il a beaucoup évolué, le groupe, le combo et Anachronic Electro Orchestra en 20 ans.
5: Alors forcément, 20 ans d'histoire, on a évolué nous-mêmes en tant qu'artiste, en tant que musicien, on a beaucoup évolué dans nos envies, dans notre style, dans notre approche et dans notre écoute. On a monté ce groupe avec Michael Chary, qui est le compositeur d'Anachronic, avec qui on a fait cet album Léviathan aussi. Et forcément, on a évolué parce que on a eu envie de se renouveler. Pas forcément évident pour des artistes de se renouveler sans sortir complètement de sa base, en fait, de sa base artistique, de sa base esthétique et de sa base de fans aussi. C'est pas évident quand on fait de la musique instrumentale, tout d'un coup de proposer un album avec du chant. C'est pas évident de proposer de la musique klezmer avec de l'électronique pour aller vers un album plus pop avec moins de références à nos racines. C'est pas évident, mais en même temps, c'est un besoin pour nous. Nous, on a envie de faire la musique qui nous plaît au moment où on a envie de la répandre, au moment où on a envie d'exprimer. Donc, voilà, c'est un risque qu'on prend.
4: Vous
5: avec
4: êtes
5: plaisir.
4: Combien sur scène aujourd'hui et quels instruments?
5: Alors, on a plusieurs formules. Tout d'abord, cette formule-là qui va jouer le 13 juin au rendez-vous d'Hervé, c'est une formule qu'on a montée pour l'album Léviathan, avec Gislain Rivera qui est à la batterie, mais qui est le batteur aussi d'Anachronic Electro-Orchestra dans la formule instrumentale. Il y a Natacha Kanga qui chante, qui a repris absolument tous les textes de tous les artistes, tous les featuring avec qui on a produit l'album. Elle a vraiment fait un travail incroyable de réinterprétation de tous ces textes de différents artistes. Et il y a Guillaume Pic à la guitare et aux machines qui se substitue sur cette tournée à Michael Chary, donc le compositeur qui d'habitude a ce rôle-là.
4: D'accord. Et puis toi à la basse.
5: Et moi à la basse aussi qui depuis bientôt 20 ans fait la réalisation aussi des albums.
4: Allez, on écoute encore un extrait de cet album Léviathan et puis on se dit à demain. Salut Ludovic.
5: Et à demain.

0: New World Calls, featuring Rita J. Extrait de l'album Léviathan d'Anachronique Electro Orchestra en concert à Cordes sur Ciel ce samedi dans le cadre des Rendez-vous d'Hervé et dans PCV toute cette semaine en compagnie de Ludovic.
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3: Bonsoir à tous. Patrick Bruel passera-t-il une première nuit en prison? Le chanteur accusé de viol et violences sexuelles sur plusieurs femmes est entendu par les juges d'instruction. Le parquet de Nanterre a requis une mise en examen et une détention provisoire. Pour Céline Pic, porte-parole d'Oser le féminisme, une détention provisoire permettrait de mener l'enquête sereinement.
4: L'objectif, bien sûr, c'est effectivement préserver l'enquête. Et pour préserver l'enquête, il faut s'assurer qu'il n'y ait ni trouble à l'ordre public, du fait en particulier de la poursuite de la tournée de Patrick Bruel qu'il n'a pas annulée à partir du mois d'octobre. Mais il y a aussi un risque de subordination de témoins, un risque de dissimulation de preuves. C'est simplement la justice telle qu'elle devrait se dérouler dans l'ensemble des affaires. Et malheureusement, aujourd'hui, on a 85% de classement sans suite. C'est une très bonne nouvelle. C'est ce que nous espérons toutes.
3: Lors de sa garde à vue, Patrick Bruel a nié les faits reprochés. En tout, 26 victimes ont été recensées par la justice dans ce dossier. Un nouvel élément dans l'affaire Liana, le frère du principal suspect, est lui impliqué dans une autre affaire. Il a été mis en examen pour viol sur mineur et viol sur conjoint. Après les plaintes de deux ex-compagnes, Yannick Barella nie toute relation sexuelle non consentie. La mort d'un soldat français au Liban, un jeune homme de 21 ans atteint par un tir accidentel lors d'un entraînement. Il servait au sein du 8e régiment de parachutistes d'infanterie de marine de Castres. Il était déployé au Liban depuis début juin pour une mission de partenariat militaire. Pendant ce temps, Donald Trump poursuit ses menaces pour le président américain. L'Iran a pris trop de temps pour négocier et va en payer le prix. Selon Donald Trump, l'armée iranienne est dans un état catastrophique. Les États-Unis ont mené hier soir deux séries de frappes contre l'Iran en réponse à l'attaque d'un hélicoptère américain. Et puis l'équipe de France de football s'est envolée pour les États-Unis cet après-midi, direction Boston, à la veille de l'ouverture de la Coupe du Monde. La compétition débutera mardi prochain pour les tricolores contre le Sénégal. Voilà pour l'info, excellente soirée.
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6: Demain, le ciel sera encore voilé, laiteux sur les monts de la Cône et la montagne du Haut-Languedoc, mais des températures qui continuent de grimper. Nous attendons 9 degrés en matinée à la Salvetat. Il fera 19 degrés l'après-midi à la Montélarie avec le vent de nord-ouest qui soufflera une vingtaine de kilomètres heure. Le vent va se calmer pour la journée de vendredi et les températures vont continuer de grimper, même s'il fera toujours 9 degrés en matinée à Barre. Nous attendons 24 degrés l'après-midi à la Cône. Et puis, avec un beau soleil, pardon, pour la journée de vendredi. Et le soleil, il sera encore présent samedi et dimanche avec des températures qui grimpent encore. Samedi, 12 degrés pour les minimales, 29 degrés pour les maximales. Et pour la journée de dimanche, ce sera 17 degrés pour les minimales et ça va pouvoir grimper jusqu'à 30 degrés pour la journée de dimanche avec un ciel dégagé, beaucoup de soleil et très peu de vent sur le territoire.
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6: Nous débutons ces offres d'emploi avec une offre intérimaire d'un mois. On recherche un ouvrier agroalimentaire, homme ou femme. Les débutants sont acceptés. Vous aurez pour mission de la manutention, de la manipulation et de l'accrochage de jambon, salage, poivrage, conditionnement et la préparation des commandes. 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On continue les offres d'emploi avec un chauffeur poids lourd, opérateur de production en salaison qui recherchait homme ou femme. Vous ferez la conduite d'un poids lourd frigorifique ou standard pour transporter des produits agroalimentaires, chargement et déchargement des marchandises dans le respect des consignes de sécurité et d'hygiène, le respect des plannings de livraison et le suivi des itinéraires, le contrôle et la maintenance de base du véhicule. Vous ferez aussi dans votre poste d'opérateur de fabrication, vous réceptionnerez et préparerez les pièces de viande destinées au salage. Vous réaliserez les opérations de salage selon les procédures de fabrication. Notez que c'est un CDI 35 heures. Pour voir l'offre en détail ou pour postuler sur le site francetravail.fr, le numéro est le 362 70 18. Je répète, 362 70 18.
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1: Aujourd'hui dans les studios de CFM Lacaune, nous sommes nombreuses puisque je reçois la chorale Cantadis, une partie de la chorale Cantadis. Donc sont dans les studios Elena, Annie et Monique. Bonjour mesdames.
2: Bonjour.
3: Bonjour.
1: Et nous avons aussi donc Marjolaine qui est la responsable de l'espace de vie sociale L'Arc-en-Ciel. Alors bonjour Marjolaine.
4: Bonjour.
1: Alors je vous reçois toutes puisqu'en fait un événement se prépare. Ça fait quelque temps que l'envie était là et là ça y est, elle se concrétise. Vous aurez rendez-vous le vendredi 18 septembre à 18h30 à l'Octave au pôle culturel de Lacaune. Pour une scène ouverte pour découvrir les talents cachés du Haut-Languedoc. Alors peut-être ma première question, c'est mais comment s'est fait la rencontre entre Cantadis et l'EVS et comment est né un petit peu ce projet? Alors je vais me tourner vers la responsable Marjolaine de l'espace de vie sociale.
4: Oui, donc on s'est rencontrés, Cantadis et l'espace de vie sociale, lors de la présentation du règlement d'aide aux associations. Et par la suite, les différents temps avec l'OMEPS de Castres, qui nous ont permis d'accompagner les associations dans la mise en place du règlement d'aide aux associations, donc des demandes de subventions. Et donc, en se rencontrant, on a discuté un peu des différents projets de l'année. Et on avait une envie, un souhait commun de mettre en place une scène ouverte. Donc voilà d'où est arrivée cette idée et ce projet. Et donc on a échangé sur le sujet. On a décidé d'une date qui est donc le 18 septembre prochain. À l'Octave à Lacaune. Le service culturel s'est joint à nous pour échanger sur ce sujet parce que ça avait déjà été mis en place il y a quelques années. Et c'est aussi une occasion pour le service culturel, pour l'EVS et pour Cantadis de faire vivre cet espace, l'Octave, et de permettre aux habitants de se l'approprier. En tout cas, ce soir-là, cette scène appartiendra aux habitants et ils pourront donc proposer diverses prestations.
1: Voilà.
4: Amateurs, bien sûr. Voilà.
1: Alors, du coup, je vais me tourner un peu plus vers mesdames de Cantadis. Alors, je suppose qu'on pourra quand même entendre la chorale Cantadis ce soir-là. Donc, ce n'est pas que des talents seuls, ça peut être des talents groupés. Et qu'est-ce qu'on entend par talent, est-ce que c'est que du chant ou est-ce que ça s'ouvre à d'autres arts? Alors, je ne sais pas qui c'est qui se lance. Alors, apparemment, c'est Monique.
2: Alors, je me lance. Donc, ça peut être du chant, bien sûr, de la danse, de la musique, des contes, du théâtre, de la poésie. Voilà, à peu près tout ce qui peut être proposé. Ça peut être des imitations, ça peut être des textes lus. Ça peut être des textes inventés, voilà.
1: Donc vraiment, finalement, on ouvre à tout ce qui est l'art scénique. Voilà. Merci Elena, vous aviez le bon terme.
5: Même le cirque, si vous voulez.
1: Ah oui,
5: on pourrait venir avec les chiens dressés, si vous voulez.
1: Ben alors attention, hein. C'est vous qui nettoyez la scène après. Non, mais je le dis en plaisantant, mais c'est une bonne réflexion. Est-ce qu'aussi, si on vient et qu'on a un talent, on vient par exemple avec son instrument? Est-ce qu'on vient avec son micro et son ampli? Là, peut-être pas.
2: Non, pas de micro, pas d'ampli, puisque c'est fourni avec la salle Octave. Mais on vient bien sûr avec son talent et son instrument, si on en a un.
1: Voilà, d'accord. Donc, bon, sa voix... On vient facilement avec, donc on comprend petit à petit. Donc le but, c'est de pouvoir ouvrir la scène au plus grand nombre aussi. Donc ça va être des prestations, je suppose, assez courtes. On se donne un timing de quoi? Maximum 5 minutes.
5: Peut-être ça dépend des...
1: De type de prestation.
5: Déjà, je pense qu'il ne faut pas trop les mettre non plus. Il ne faut pas que ça soit 20 minutes, il faut que tout le monde passe. Mais après, tout dépend qui on aura. Si on a plus de monde, peut-être on sera plus limité dans le temps pour

0: Et donc, la chorale Cantadis et l'espace de vie sociale peuvent vous renseigner et vous donner cette fiche d'inscription et aussi d'ailleurs la récupérer. Il y a un certain nombre d'informations. On m'a demandé il n'y a pas très longtemps, est-ce que c'est possible pour des mineurs? Oui, bien sûr. Il y a d'ailleurs sur la fiche d'inscription une partie autorisation parentale. Il y a le règlement de la scène ouverte. Et il y a justement quel genre de prestations on propose. Un petit texte de présentation, l'estimation de la durée de la prestation, les coordonnées, les besoins en matériel. Il y a toutes les informations sur cette fiche et il y a aussi une petite idée de la programmation pour expliquer le 18 septembre. Pour les personnes participantes, on se réunira à 18h pour pouvoir faire le point sur l'ordre de passage, tous les derniers petits détails. Récupérer les clés USB, faire un petit briefing. Et donc, on aura un apéritif de lancement avec l'arrivée du public à partir de 18h30. Et à partir de 18h45, l'ouverture de la soirée avec la chorale Cantadis. Et puis ensuite, la scène ouverte tout au long de la soirée. C'est un vendredi soir.
1: C'est donc un vendredi soir, le 18 septembre, 18h30. Voilà, on peut commencer à arriver.
0: Oui.
1: Si on a un talent, qu'on n'est pas sûr que ça soit vraiment un talent, est-ce qu'on peut aussi peut-être prendre contact avec vous pour pouvoir en discuter? Parce que s'il est caché, des fois on se dit, est-ce qu'on est vraiment bon ou est-ce que ça vaut vraiment le coup de le montrer? Est-ce qu'on peut finalement se dire, allez, j'ose un petit peu
2: et je pose la question. C'est le but, en fait, c'est pas du tout un concours, il n'y a pas de remise de prix à la fin, c'est chacun qui vient avec ce qu'il sait faire ou a envie de faire, et il n'y a pas de jugement non plus, donc venez, profitez-en, faites profiter à tout le monde, et puis surtout, il faut prendre du plaisir à faire ce qu'on fait.
1: Donc on n'hésite pas, et si on veut s'inscrire, alors c'est jusqu'au 15 août, on a les informations, je vais donner le numéro 07 52 05 44 30, et où c'est qu'on peut trouver sinon les fiches d'inscription? Je suppose que c'est assez simple, on les trouve directement auprès de l'espace de vie sociale et de la chorale, les deux, il n'y a pas de souci.
0: Mais... Je vous rappelle les adresses mail pour se renseigner. Pour obtenir les fiches d'inscription ou les rendre, donc auprès de evs@ccolanguedoc.fr et auprès de cantadis81@gmail.com.
1: Alors juste, je vous le dis, n'hésitez pas, on vous remettra toutes les informations sur nos réseaux sociaux et sur notre site internet, donc sur cfmradio.fr.
0: Retenons aussi que c'est vraiment, comme disait Monique, un espace bienveillant, sans jugement, où vraiment on peut venir partager ses talents cachés.
1: Alors, c'est vrai qu'aujourd'hui, l'émission, c'est vraiment pour trouver les talents. Je vous propose qu'on se retrouve peut-être début septembre pour refaire une émission pour finalement le public, parce que le but aussi, c'est que la salle soit remplie et qu'il y ait du monde qui vienne voir ses talents. Donc ça, on le refera début septembre. Là, c'est vraiment, on met l'accent sur les talents cachés que vous avez. Donc les talents cachés du Haut-Languedoc, cette scène ouverte le vendredi 18 septembre. Alors, je profite du coup de vous avoir toutes les trois, Elena, Annie, Monique, dans les studios, pour parler de la chorale Cantadis, puisque c'est une institution, j'ai envie de dire, sur la Côte. Ça fait quand même quelques années que la chorale existe.
3: Plus de 20 ans.
1: J'allais dire plusieurs décennies.
3: 23
1: ans, donc plusieurs décennies.
3: 98,
1: j'étais pas mal.
3: Non, je crois.
1: Une belle chorale. Peut-être un mot sur la chorale. Combien vous êtes? Quand est-ce que vous vous réunissez? On va parler aussi des événements qui arrivent, parce qu'il y a des événements qui arrivent très vite. Alors, je sais pas.
3: Il faut parler à Annie, elle n'a pas beaucoup parlé.
1: Annie, elle n'a pas beaucoup parlé. Allez, Annie, c'est à vous.
4: Bon, on est une vingtaine. On se réunit le mardi soir à 19h, de 19 à 21h. Nous avons le type de chant très, très varié, aussi bien classique que moderne.
3: On essaie un petit peu faire plaisir à tout le monde et au public et à nous-mêmes, parce qu'on est tellement différents, on a les goûts tellement différents. On essaie de varier le plus possible.
1: Donc, on ouvre, j'ai envie de dire, le répertoire. Le répertoire est assez ouvert. Alors, ce que je vous propose, c'est qu'on en écoute tout de suite un de vos chants. C'est le cantique de Jean Racine, si je ne dis pas de bêtises, que vous avez enregistré et que vous m'avez amené.

0: On est de retour dans les studios après ce titre, ce morceau, le cantique de Jean Racine que vous venez d'entendre. Alors la chorale Cantadis est toujours dans nos studios, une partie, je le rappelle, puisque vous êtes 20, il y a Elena, Annie, Monique. La chorale Cantadis, on ne l'a peut-être pas dit, mais c'est une chorale d'amateurs, même si ça fait plus de 20 ans qu'elle existe. Et donc vous vous réunissez tous les mardis soirs, vous ne m'avez pas dit où ?
1: À la salle des maisons, la grande salle de la maison des associations.
0: Voilà, donc tout proche de la radio, là, sur l'avenue.
1: Par exemple.
0: Oui, voilà. Oui. Pour ceux qui savent où est la radio, je suis pas sûre que ça sache. Et alors, j'en profite aussi parce qu'on parlait de cette scène ouverte pour les amateurs, puisque la chorale Cantadis, c'est une chorale d'amateurs. Et donc, il y a la fiche d'inscription, juste si vous voulez la retrouver physiquement, vous pouvez vous rendre à France Service et vous retrouverez Marjolaine qui vous donnera toutes les infos. Alors maintenant, je vous l'ai promis, on va quand même parler un peu plus de la chorale Cantadis, puisqu'il y a des dates qui arrivent, il y a plein de choses qui se préparent. Vous êtes une chorale très active, si je puis dire.
2: Parce dynamique.
0: Que... Dynamique, voilà. C'est ça, dynamique, c'est le bon terme. Alors je crois qu'on pourra vous voir très prochainement. Le 14 juin, ce sera du côté de Brassac. Est-ce que vous pouvez m'en dire un peu plus ?
2: Alors, le 14 juin, ce sera un concert conjoint avec la chorale Choralki. Elle se tiendra au temple de Brassac à 18h au profit des Restos du Cœur. Donc tous les bénéfices iront aux Restos du Cœur. Venez nombreux et bien sûr soyez généreux.
0: Bon, donc ça c'est le 14 juin.
2: Ça, c'est le 14
0: venez, juin. Venez profiter donc des deux chorales. Est-ce que l'autre chorale c'est la chorale de Brassac ? Je pose la question parce que je ne sais pas.
1: Non, la Ferrière.
0: Ah, Ferrière. Le 21 juin, on vous retrouvera à la Côme ensuite pour la fête de la musique.
3: Oui, on s'est lancé cette année. Parce qu'on n'a jamais fait ça, faire la fête de la musique. On a dit, c'est dommage que pendant 25 ans, on n'a jamais fait. Et du coup, nos actifs participants, ils ont décidé d'organiser ça. Et donc, on va se retrouver devant le café Chéricou à partir de 17h, où vous êtes aussi cordialement invités, tout le monde, parce qu'on peut... boire un coup, écouter notre chorale d'abord.
0: Alors, je dirais juste que il faut, l'abus d'alcool est dangereux pour la santé. Il faut toujours le rajouter. Ça, il n'y a pas de souci. On peut boire autre chose.
3: Exactement. Donc, on va commencer par Cantadis. Pour l'installation, peut-être c'est plus simple. Après, on aura aussi la danse, groupe de danse selvétoise Drac en scène. Ils vont vous faire danser flash mob. Là, vous allez découvrir qu'est-ce que c'est. Je ne découvre pas. Après, on aura karaoké. Les comptines pour les enfants. Donc, ce sera vraiment pour tous les âges, pour tous les goûts. Donc, venez nombreux. Et j'invite aussi de participer ceux qui veulent. Venir avec leurs instruments s'ils veulent. Qu'on partage pareil un petit peu comme pour le 18, on peut s'entraîner déjà à partir de 21 pour les talents cachés.
0: Mais parfait, puisque c'est le jour de la fête de la musique, il faut en profiter. Oui, Annie.
1: On aura un système de sonorisation tout neuf qui nous permettra d'amplifier tous les gens qui viendront chanter ou danser.
3: Non. Et j'invite aussi, parce que j'ai peut-être pas trop dit, aux enfants du conservatoire qui nous ont fait une très belle prestation dimanche dernier. Ceux qui veulent participer, vous prenez aussi vos instruments. Si les parents vous écoutent, là, vous leur dites. Et vous venez aussi vous reproduire, parce que je sais que vous avez très, très bien travaillé et que vous avez très envie de continuer à vous montrer vos talents.
0: Eh bien, ça, c'est parfait. Donc, c'est le 21 juin. Et ensuite, donc, la date qui suivra, ce sera le 18 septembre pour les talents cachés. Et on n'oublie pas aussi que, parce que, donc, vous le disiez, le 14 juin, vous participez au Temple de Brassac pour les Restos du Cœur. Et en octobre, vous participerez à l'action qui est menée sur la Côme. Donc, pour Octobre Rose, on aura aussi là l'occasion de vous retrouver à nouveau. Peut-être le mot de la fin, je ne sais pas à qui je le laisse. Venez nombreux, venez montrer nos talents.
2: Venez montrer vos talents et venez aussi nous rejoindre à la chorale Cantadis parce que vous serez toujours les bienvenus. Ce n'est pas la peine de connaître le solfège. On peut venir parce qu'on a simplement envie de chanter. Vous serez bien accueillis. Vous n'aurez plus envie de partir, c'est sûr. Je voulais juste aussi rappeler quelque chose. Les gens qui viennent des communes alentours font du covoiturage. C'est pratiqué tout le temps. Donc ça peut être intéressant aussi pour les gens qui n'ont pas forcément de véhicule. S'il y a quelqu'un de leur village qui vient, le covoiturage, c'est parfait.
0: Et alors je me permets aussi, parce que là on n'a que des dames dans les studios, au micro, mais il y a aussi des messieurs hein, à la chorale, il n'y a pas de souci, hein, c'est ouvert à tout le monde. Mais merci beaucoup en tout cas d'avoir été là aujourd'hui sur CFM Lacône. Merci.
2: Merci à vous.

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1: Bonsoir à tous. Patrick Bruel passera-t-il une première nuit en prison? Le chanteur accusé de viol et violences sexuelles sur plusieurs femmes est entendu par les juges d'instruction. Le parquet de Nanterre a requis une mise en examen et une détention provisoire. Pour Céline Pic, porte-parole d'Oser le féminisme, une détention provisoire permettrait de mener l'enquête sereinement.
2: L'objectif, bien sûr, c'est effectivement préserver l'enquête. Et pour préserver l'enquête, il faut s'assurer qu'il n'y ait ni trouble à l'ordre public du fait en particulier de la poursuite de la tournée de Patrick Bruel qu'il n'a pas annulée à partir du mois d'octobre. Mais il y a aussi un risque de subordination de témoins, un risque de dissimulation de preuves. C'est simplement la justice telle qu'elle devrait se dérouler dans l'ensemble des affaires. Et malheureusement, aujourd'hui, on a 85% de classements sans suite. C'est une très bonne nouvelle. C'est ce que nous espérons toutes.
1: Lors de sa garde à vue, Patrick Bruel a nié les faits reprochés. En tout, 26 victimes ont été recensées par la justice dans ce dossier. Un nouvel élément dans l'affaire Liana, le frère du principal suspect, est lui impliqué dans une autre affaire. Il a été mis en examen pour viol sur mineur et viol sur conjoint. Après les plaintes de deux ex-compagnes, Yannick Barella nie toute relation sexuelle non consentie. La mort d'un soldat français au Liban, un jeune homme de 21 ans atteint par un tir accidentel lors d'un entraînement. Il servait au sein du 8e régiment de parachutistes d'infanterie de marine de Castres. Il était déployé au Liban depuis début juin pour une mission de partenariat militaire. Pendant ce temps, Donald Trump poursuit ses menaces pour le président américain. L'Iran a pris trop de temps pour négocier et va en payer le prix. Selon Donald Trump, l'armée iranienne est dans un état catastrophique. Les États-Unis ont mené hier soir deux séries de frappes contre l'Iran en réponse à l'attaque d'un hélicoptère américain. Et puis l'équipe de France de football s'est envolée pour les États-Unis cet après-midi, direction Boston, à la veille de l'ouverture de la Coupe du Monde. La compétition débutera mardi prochain pour les tricolores contre le Sénégal. Voilà pour l'info, excellente soirée.
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0: Bonsoir à tous, Dean's Over, vous êtes sur CFM Lacône, très bonne soirée.
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0: L'information sportive, Olivier Freys nous rejoint. Bonsoir Olivier.
2: Bonsoir à tous. L'équipe de France de foot pose ses valises à Boston. Victoire américaine sur le tour cycliste Auvergne-Rhône-Alpes. Et toujours pas de victoire pour Loïs Boisson. C'est l'actu sport du jour. L'équipe de France dans l'avion. À la veille du coup d'envoi de la Coupe du Monde, les Bleus ont décollé cet après-midi pour les États-Unis. Les joueurs s'installeront dans un prestigieux hôtel, le Four Seasons, en plein centre-ville de Boston. Pour eux, la compétition débutera mardi prochain. Les Français affronteront le Sénégal lors de leur premier match avant de jouer contre l'Irak, puis la Norvège. Le mondial qui s'ouvre demain, le Mexique, l'un des trois pays hôtes de la compétition, sera opposé à l'Afrique du Sud à 21h. Et avant le coup d'envoi de la Coupe du Monde, les matchs amicaux se poursuivent. Ce soir, le Portugal reçoit le Nigeria et l'Angleterre accueille le Costa Rica. Le foot encore, la Ligue de football professionnel vient de dévoiler le calendrier de la Ligue 1 pour la prochaine saison. La première journée est programmée le week-end du 21, 22 et 23 août. Le tenant du titre, le Paris Saint-Germain, recevra Rennes pour lancer cette nouvelle saison. Lens accueillera Auxerre et Marseille accueillera Strasbourg. Quant au promu, Troyes recevra le Paris FC. À noter que le PSG ira à Marseille le 20 septembre pour le classique. En cyclisme, le champion des États-Unis Quinn Simons a remporté cet après-midi la quatrième étape du Tour Auvergne-Rhône-Alpes. Le Français Alex Baudin conserve son maillot jaune de leader du général à la veille de la cinquième étape qui semble vouée au sprinter. En tennis, Giovanni Mpecci-Péricard s'est qualifié pour les quarts de finale du tournoi sur gazon de Stuttgart. Le Français y affrontera soit l'Allemand Jan-Lennard Struff, soit le Kazakh Alexander Bublik. Et puis Loïs Boisson, elle, ne gagne toujours pas. La Française s'est inclinée dès le premier tour du tournoi de Zertogenbosch. Depuis son retour de blessure en avril, la 155e joueuse mondiale n'a pas remporté une seule de ses 6 rencontres. Le basket, quatrième match de la finale de NBA cette nuit. San Antonio joue à New York. C'est à 2h30 heure française. Les Spurs qui pourront bien aligner Victor Wembanyama. Le Français n'est finalement pas sanctionné après avoir jeté un adversaire au sol lors du match 3. Les Spurs qui sont menés 2-1 par les Knicks. Bonne soirée.
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Le rock de The White Stripes et le titre Seven Nation Army sur CFM Lacon, 19h13. Et si vous aimez la pétanque et les lotos, vous allez être servis. Les jeunes du chantier loisirs jeunes du Haut-Languedoc vous proposent ce dimanche 14 juin à la salle de la Trivale un loto pétanque. C'est celui des jeunes, c'est dès 14h. Donc d'abord le concours de pétanque, vous n'êtes pas obligé d'y participer, vous pouvez participer qu'au loto et inversement. Ensuite le grand loto, buvette et petite restauration et de nombreux lots à remporter. Si vous voulez quelques renseignements, eh bien vous rapprocher de Mélanie Caron, directrice des chantiers loisirs jeunes au 06 56 66 54 68.

C'était Barbara Pravi, le titre Bravo sur CFM Lacône. Notez que les inscriptions pour le vide-grenier organisé par le musée Mémoire Lacônaise, le vide-grenier du 14 juillet, eh bien ça y est, les inscriptions sont ouvertes et vous avez jusqu'au 6 juillet pour faire parvenir votre bulletin complété à l'association, accompagné de votre chèque et de la copie de votre pièce d'identité. Donc n'hésitez pas à vous rapprocher des Mémoires Lacônaises pour le vide-grenier.

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1: 20h, nous retrouvons Selim Mokba pour l'actualité. Bonsoir Selim.
2: Bonsoir à tous. Que va-t-il ressortir de son audition ? Patrick Bruel est actuellement en train d'être entendu par 4 juges d'instruction en vue de sa mise en examen. Plusieurs chefs d'accusation contre lui, notamment harcèlement sexuel et agression sexuelle, après plusieurs plaintes de femmes ces derniers jours. 26 victimes recensées dans ce dossier au total. Le chanteur a nié tous les faits reprochés lors de sa garde à vue. Sébastien Lecornu demande de la transparence sur les dysfonctionnements de la justice. Le chef du gouvernement reconnaît un problème de moyens pour l'institution judiciaire, mais pas dans l'affaire Liana. De son côté, Emmanuel Macron estime qu'il faut comprendre ce qui relève de la faute individuelle ou du problème systémique, quelques jours après la découverte du corps de la collégienne. Les obsèques de Liana qui se tiendront vendredi, une cérémonie dans la plus stricte intimité. L'enterrement aura lieu à 14h30 au cimetière de Fleurance. L'association des maires du Gers a appelé à un moment de recueillement devant les mairies du département. Gérald Darmanin annonce le retrait du plaidé coupable criminel de sa réforme de la justice. Le ministre de la Justice estime nécessaire de répondre à l'urgence d'amélioration de notre justice criminelle après le rejet de son projet de loi de réforme de la justice ce matin en commission. La facture va encore s'alourdir pour plusieurs millions de Français. Le prix du gaz va augmenter de 7,4% en juillet en raison des tensions liées à la guerre au Moyen-Orient. Une hausse qui concerne 6 millions de ménages ayant souscrit une offre de fournisseur indexé sur ce prix moyen. Cette alerte de l'Institut européen Copernicus sur le climat qui explique que les phénomènes extrêmes sont en train de devenir la norme. Constat alarmant après des températures très anormalement élevées en Europe occidentale. Toujours d'après l'Institut, l'Europe serait le continent qui se réchauffe le plus. Et puis la Ligue 1 a dévoilé cet après-midi son calendrier pour la saison 2026-2027 avec une grosse affiche dès la deuxième journée. Le Paris Saint-Germain, tenant du titre, se déplacera à Lille. De son côté, Marseille débutera son exercice face à Strasbourg le week-end du 22 août. Voilà pour l'actu, très bon début de soirée.
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Waterpace de The Kills sur CFM Lacone. Ce jeudi, demain donc, Juste une illusion, c'est le film qui sera projeté à l'Octave à 20h30. La projection donc de Juste une illusion 2 est par Olivier Nakache et Eric Toledano. Nous sommes en 85, Vincent a bientôt 13 ans. Il vit en banlieue parisienne dans une famille de la classe moyenne entre un grand frère distant et des parents en conflit permanent. Alors qu'il n'est déjà plus un enfant mais qu'il n'est pas encore un adulte, nous allons partager ses questions et ses doutes sur l'identité, l'amitié, la famille, la religion, le désir et les premiers élans amoureux. Donc c'est à la salle de l'Octave demain soir pour cette séance Ciné-Écran 81.

0: plus de tourbillon.
1: 20h45, je vous souhaite une très bonne soirée. C'était Sol, petite gueule sur CFM Lacône. Allez, on se rend au hameau de Douche sur la commune de Rosis. Eh bien, vous avez rendez-vous pour fêter l'été ce samedi 13 juin à partir de 9h. Alors, bien sûr, vous pourrez profiter de buvettes, de repas, de produits du terroir, randonnée, artisanat, animation musicale. Voilà ce qui vous attend au hameau de Douche. Donc, n'hésitez pas, la fête de l'été, c'est ce samedi dès 9h du matin.

0: Le duo Christophe Maé et Francis Cabrel, la boutique des rêves sur CFM Lacône. Dans quelques minutes, votre météo, vos offres d'emploi. Il sera l'heure aussi de retrouver la chorale Cantadis qui nous parle de talents. On va découvrir ça. Ils nous parleront aussi des prochains concerts qu'ils vous proposeront sur le territoire. Il y en a pas mal qui arrivent. Donc c'est à découvrir d'ici quelques minutes. En attendant, c'est de la musique sur CFM Lacône.
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0: Demain, le ciel sera encore voilé, laiteux sur les monts de Lacône et la montagne du Haut-Languedoc, mais des températures qui continuent de grimper. Nous attendons 9 degrés en matinée à la Salvetat. Il fera 19 degrés l'après-midi à la Montellerie avec le vent de nord-ouest qui soufflera une vingtaine de kilomètres heure. Le vent va se calmer pour la journée de vendredi et les températures vont continuer de grimper, même s'il fera toujours 9 degrés en matinée à Barre. Nous attendons 24 degrés l'après-midi à Lacône. Et puis, avec un beau soleil, pour la journée de vendredi. Et le soleil, il sera encore présent samedi et dimanche avec des températures qui grimpent encore. Samedi, 12 degrés pour les minimales, 29 degrés pour les maximales. Et pour la journée de dimanche, ce sera 17 degrés pour les minimales et ça va pouvoir grimper jusqu'à 30 degrés pour le dimanche avec un ciel dégagé, beaucoup de soleil et très peu de vent sur le territoire.
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9: Oxygène Intérim vous présente la rubrique emploi et vous souhaite une bonne journée.
0: Nous débutons ces offres d'emploi avec une offre intérimaire d'un mois. On recherche un ouvrier agroalimentaire, homme ou femme. Les débutants sont acceptés. Vous aurez pour mission de la manutention, de la manipulation et de l'accrochage de jambon, salage, poivrage, conditionnement et la préparation des commandes. Si cette offre vous intéresse, son numéro est le 363 76 26. Je répète, 363 76 26. On continue les offres d'emploi avec un chauffeur, poids lourd, opérateur de production en salaison qui recherchait homme ou femme. Vous ferez la conduite d'un poids lourd frigorifique ou standard pour transporter des produits agroalimentaires, chargement et déchargement des marchandises dans le respect des consignes de sécurité et d'hygiène, le respect des plannings de livraison et le suivi des itinéraires, le contrôle et la maintenance de base du véhicule. Vous ferez aussi dans votre poste d'opérateur de fabrication, vous réceptionnerez et préparerez les pièces de viande destinées au salage. Vous réaliserez les opérations de salage selon les procédures de fabrication. Notez que c'est un CDI 35 heures. Pour voir l'offre en détail ou pour postuler sur le site francetravail.fr, le numéro est le 362 70 18. Je répète, 362 70 18.
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10: Voilà.

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1: Aujourd'hui dans les studios de CFM Lacaune, nous sommes nombreuses puisque je reçois la chorale Cantadis, une partie de la chorale Cantadis. Donc sont dans les studios Elena, Annie et Monique. Bonjour mesdames.
2: Bonjour.
3: Bonjour.
1: Et nous avons aussi donc Marjolaine qui est la responsable de l'espace de vie sociale L'Arc-en-Ciel. Alors bonjour Marjolaine.
4: Bonjour.
1: Alors je vous reçois toutes puisqu'en fait un événement se prépare. Ça fait quelque temps que l'envie était là et là ça y est, elle se concrétise. Vous aurez rendez-vous le vendredi 18 septembre à 18h30 à l'Octave au pôle culturel de Lacaune. Pour une scène ouverte, pour découvrir les talents cachés du Haut-Languedoc. Alors, peut-être ma première question, c'est mais comment s'est fait la rencontre entre Cantadis et l'EVS et comment est né un petit peu ce projet? Alors, je vais me tourner vers la responsable Marjolaine de l'espace de vie sociale.
4: Oui, donc on s'est rencontrés, Cantadis et l'espace de vie sociale, lors de la présentation du règlement d'aide aux associations. Et par la suite, les différents temps avec l'OMEPS de Castres, qui nous ont permis d'accompagner les associations dans la mise en place du règlement d'aide aux associations, donc des demandes de subventions. Et donc, en se rencontrant, on a discuté un peu des différents projets de l'année. Et on avait une envie, un souhait commun de mettre en place une scène ouverte. Donc voilà d'où est arrivée cette idée et ce projet. Et donc on a échangé sur le sujet. On a décidé d'une date qui est donc le 18 septembre prochain. À l'Octave, à Lacaune. Le service culturel s'est joint à nous pour échanger sur ce sujet parce que ça avait déjà été mis en place il y a quelques années. Et c'est aussi une occasion pour le service culturel, pour l'EVS et pour Cantadis de faire vivre cet espace, l'Octave, et de permettre aux habitants de se l'approprier. En tout cas, ce soir-là, cette scène appartiendra aux habitants et ils pourront donc proposer diverses prestations. Voilà. Amateurs, bien sûr. Voilà.
1: Alors, du coup, je vais me tourner un peu plus vers mesdames de Cantadis. Alors, je suppose qu'on pourra quand même entendre la chorale Cantadis ce soir-là. Donc, ce n'est pas que des talents seuls, ça peut être des talents groupés. Et qu'est-ce qu'on entend par talent, est-ce que c'est que du chant ou est-ce que ça s'ouvre à d'autres arts? Alors je sais pas qui c'est qui se lance. Alors, apparemment c'est Monique.
2: Alors je me lance. Donc ça peut être du chant bien sûr, de la danse, de la musique, des contes, du théâtre, de la poésie. Voilà, à peu près tout ce qui peut être proposé. Ça peut être des imitations, ça peut être des textes lus. Ça peut être des textes inventés, voilà.
1: Donc vraiment, finalement, on ouvre à tout ce qui est l'art scénique.
2: Voilà.
1: Merci Elena, vous aviez le bon terme.
5: Même le cirque, si vous voulez.
1: Ah oui,
5: on pourrait venir avec les chiens dressés, si vous voulez.
1: Alors attention, hein. C'est vous qui nettoyez la scène après. Non, mais je le dis en plaisantant, mais c'est une bonne réflexion. Est-ce qu'aussi, si on vient, qu'on a un talent, on vient par exemple avec son instrument, est-ce qu'on vient avec son micro et son ampli? Là, peut-être pas.
2: Non, pas de micro, pas d'ampli, puisque c'est fourni avec la salle Octave, mais on vient bien sûr avec son talent et son instrument si on en a un.
1: Voilà, d'accord. Donc, bon, sa voix. On vient facilement avec, donc on comprend petit à petit. Donc le but, c'est de pouvoir ouvrir la scène au plus grand nombre aussi. Donc ça va être des prestations, je suppose, assez courtes. Ouais. On se donne un timing de quoi, maximum 5 minutes.
5: Peut-être ça dépend des
1: de type de prestation.
5: Déjà, je pense qu'il ne faut pas trop les mettre non plus. Il ne faut pas que ça soit 20 minutes. Il faut que tout le monde passe. Mais après, tout dépend de qui on aura. Si on a plus de monde, peut-être on sera plus limité dans le temps pour chacun. Si on a beaucoup de monde, ce serait plus libre. D'accord. Oui.
1: Donc finalement, on est sur des prestations. On se dit, de la danse, ça peut être un morceau de musique. Et puis pour autre chose, ça peut être un peu plus long. Alors je vois que sur la fiche d'inscription, c'est entre 5 à 30 minutes. Donc on a laissé quand même assez large. Alors puisque je parle de cette fiche d'inscription, est-ce qu'on peut parler justement des inscriptions? Alors je sais pas.
4: Oui, on a mis en place une fiche d'inscription. Qu'on peut distribuer donc du mois de juin là jusqu'au mois de d'août, jusqu'au 15 août. Et donc la chorale Cantadis et l'espace de vie sociale peuvent vous renseigner et vous donner cette fiche d'inscription et aussi d'ailleurs la récupérer. Il y a un certain nombre d'informations. On m'a demandé il n'y a pas très longtemps, est-ce que c'est possible pour des mineurs? Oui, bien sûr. Il y a d'ailleurs sur la fiche d'inscription une partie autorisation parentale. Il y a le règlement de la scène ouverte. Et il y a justement quel genre de prestations on propose. Un petit texte de présentation, l'estimation de la durée de la prestation, bon, les coordonnées, les besoins en matériel. Voilà, il y a toutes les informations sur cette fiche et il y a aussi une petite idée de la programmation pour expliquer le 18 septembre. Pour les personnes participantes, on se réunira à 18h pour pouvoir faire le point sur l'ordre de passage, voilà, tous les derniers petits détails. Récupérer les clés USB, faire un petit briefing. Et donc, on aura un apéritif de lancement avec l'arrivée du public à partir de 18h30. Et à partir de 18h45, l'ouverture de la soirée avec la chorale Cantadis. Et puis ensuite, la scène ouverte tout au long de la soirée. C'est un vendredi soir.
1: C'est donc un vendredi soir, le 18 septembre, 18h30. Voilà, on peut commencer à arriver.
4: Oui.
1: Si on a un talent, qu'on n'est pas sûr que ça soit vraiment un talent, est-ce qu'on peut aussi peut-être prendre contact avec vous pour pouvoir en discuter? Parce que s'il est caché, des fois on se dit, est-ce qu'on est vraiment bon ou est-ce que ça vaut vraiment le coup de le montrer? Est-ce qu'on peut finalement se dire, allez, j'ose un petit peu pose la question.
2: C'est le but, en fait, c'est pas du tout un concours, il n'y a pas de remise de prix à la fin, c'est chacun qui vient avec ce qu'il sait faire ou a envie de faire, et il n'y a pas de jugement non plus, donc voilà, venez, profitez-en, faites profiter à tout le monde, et puis surtout, il faut prendre du plaisir à faire ce qu'on fait.
1: Donc on n'hésite pas. Et si on veut s'inscrire, alors c'est jusqu'au 15 août. On a les informations, je vais donner le numéro 07 52 05 44 30. Et où c'est qu'on peut trouver sinon les fiches d'inscription? Je suppose que c'est assez simple. On les trouve directement auprès de l'espace de vie sociale ou de la chorale. Les deux. Il n'y a pas de souci.
4: Mais... Je vous rappelle les adresses mail... se renseigner pour obtenir les fiches d'inscription ou les rendre, donc auprès de evs@ccolanguedoc.fr et auprès de cantadis81@gmail.com.

0: On met l'accent sur les talons cachés que vous avez, donc les talons cachés du Haut Languedoc, cette scène ouverte le vendredi 18 septembre. Alors je profite du coup de vous avoir toutes les trois, Elena, Annie, Monique, dans les studios, pour parler de la chorale Cantadis, puisque c'est une institution, j'ai envie de dire, sur la Côte. Ça fait quand même quelques années que la chorale existe.
1: Plus de 20 ans.
0: J'allais dire plusieurs décennies.
1: 23
0: ans, donc voilà, bah, plusieurs décennies. J'étais pas mal.
1: Non, je crois.
0: Une belle chorale. Peut-être un mot sur la chorale. Combien vous êtes? Quand est-ce que vous vous réunissez? On va parler aussi des événements qui arrivent, parce qu'il y a des événements qui arrivent très vite. Alors, je ne sais pas...
1: Il faut parler à Annie. Annie, elle n'a pas beaucoup parlé.
0: Annie, elle n'a pas beaucoup parlé. Allez, Annie, c'est à vous.
2: Bon, on est une vingtaine. On se réunit le mardi soir à 19h, de 19 à 21h. Nous avons le type de chant très, très varié. Aussi bien classique que moderne.
1: On essaie un petit peu faire plaisir à tout le monde et au public et à nous-mêmes parce qu'on est tellement différents, on a les goûts tellement différents. On essaie de varier le plus possible.
0: Donc on ouvre, j'ai envie de dire, le répertoire. Le répertoire est assez ouvert. Alors ce que je vous propose, c'est qu'on en écoute tout de suite un de vos chants. C'est le cantique de Jean Racine, si je ne dis pas de bêtises, que vous avez enregistré et que vous m'avez amené.

0: On est de retour dans les studios après ce titre, ce morceau, le cantique de Jean Racine que vous venez d'entendre. Alors la chorale Cantadis est toujours dans nos studios, une partie, je le rappelle, puisque vous êtes 20. Il y a Elena, Annie, Monique. La chorale Cantadis, on ne l'a peut-être pas dit, mais c'est une chorale d'amateurs, même si ça fait plus de 20 ans qu'elle existe. Et donc vous vous réunissez tous les mardis soirs, vous ne m'avez pas dit où ?
1: À la salle des maisons, la grande salle de la maison des associations.
0: Voilà, donc tout proche de la radio, là, sur l'avenue.
1: Par exemple.
0: Oui, voilà, oui. Pour ceux qui savouaient la radio, je ne suis pas sûre que vous sachiez. Et alors, j'en profite aussi parce qu'on parlait de cette scène ouverte pour les amateurs, puisque la chorale Cantadis, c'est une chorale d'amateurs. Et donc, il y a la fiche d'inscription, juste si vous voulez la retrouver physiquement, vous pouvez vous rendre à France Service et vous retrouverez Marjolaine qui vous donnera toutes les infos. Alors maintenant, je vous l'ai promis, on va quand même parler un peu plus de la chorale Cantadis, puisqu'il y a des dates qui arrivent, il y a plein de choses qui se préparent. Vous êtes une chorale très active, si je puis dire.
2: Parce dynamique.
0: Que... Dynamique, voilà. C'est ça, dynamique, c'est le bon terme. Alors, je crois qu'on pourra vous voir très prochainement. Le 14 juin, ce sera du côté de Brassac. Est-ce que vous pouvez m'en dire un peu plus ?
2: Alors, le 14 juin, ce sera un concert conjoint avec la chorale Choralki. Elle se tiendra au temple de Brassac à 18h au profit des Restos du Cœur. Donc tous les bénéfices iront aux Restos du Cœur. Venez nombreux et bien sûr soyez généreux.
0: Bon, donc ça c'est le 14 juin.
2: Ça c'est le 14 juin.
0: Venez profiter donc des deux chorales. Est-ce que l'autre chorale c'est la chorale de Brassac?

0: pose la question parce que je ne sais pas.
1: Non,
0: à faire rien. Le 21 juin, on vous retrouvera à la Côme ensuite pour la fête de la musique.
2: Oui, on s'est lancé cette année. Parce qu'on n'a jamais fait ça, faire la fête de la musique. On a dit c'est dommage que pendant 25 ans, on n'a jamais fait. Et du coup, nos actifs participants, ils ont décidé d'organiser ça. Et donc, on va se retrouver devant le café Chéricou à partir de 17h, où vous êtes aussi cordialement invités, tout le monde, parce qu'on peut boire un coup, écouter notre chorale d'abord.
0: Alors, je dirais juste que l'abus d'alcool est dangereux pour la santé. Il faut toujours le rajouter. Ça, il n'y a pas de souci. On peut boire autre chose.
2: Exactement. Donc, on va commencer par Cantadis, pour l'installation peut-être c'est plus simple. Après, on aura aussi la danse, groupe de danse selvétoise Drac en scène, qui vont vous faire danser flash mob. Là, vous allez découvrir qu'est-ce que c'est. Je ne découvre pas. Après, on aura karaoké, les cantines pour les enfants. Donc, ce sera vraiment pour tous les âges, pour tous les goûts, donc venez nombreux. Et j'invite aussi de participer ceux qui veulent, venir avec leurs instruments s'ils veulent, qu'on partage pareil un petit peu comme pour le 18, on peut s'entraîner déjà à partir de 21 pour les talents cachés.
0: Mais parfait, puisque c'est le jour de la fête de la musique, il faut en profiter. Oui, Annie,
3: on aura un système de sonorisation tout neuf, qui nous permettra d'amplifier toutes les gens qui viendront chanter ou danser.
2: Non. Et j'invite aussi, parce que je n'ai peut-être pas trop dit, aux enfants du conservatoire qui nous ont fait une très belle prestation dimanche dernier. Ceux qui veulent participer, vous prenez aussi vos instruments. Si les parents vous écoutent, là, vous leur dites. Et vous venez aussi vous reproduire parce que je sais que vous avez très, très bien travaillé et que vous avez très envie de continuer à vous montrer vos talents.
0: Eh bien, ça, c'est parfait. Donc, c'est le 21 juin. Et ensuite, donc, la date qui suivra, ce sera le 18 septembre pour les talents cachés. Et on n'oublie pas aussi que, parce que, donc, vous le disiez, le 14 juin, vous participez au Temple de Brassac pour les Restos du Cœur. Et en octobre, vous participerez à l'action qui est menée sur la Côme, donc pour Octobre Rose. On aura aussi là l'occasion de vous retrouver à nouveau. Peut-être le mot de la fin, je ne sais pas à qui je le laisse. Venez nombreux, venez montrer nos talents.
4: Venez montrer vos talents et venez aussi nous rejoindre à la chorale Cantadis parce que vous serez toujours les bienvenus. Ce n'est pas la peine de connaître le solfège. On peut venir parce qu'on a simplement envie de chanter. Vous serez bien accueillis. Vous n'aurez plus envie de partir, c'est sûr. Je voulais juste aussi rappeler quelque chose. Les gens qui viennent des communes alentours font du covoiturage. C'est pratiqué tout le temps. Donc ça peut être intéressant aussi pour les gens qui n'ont pas forcément de véhicule. S'il y a quelqu'un de leur village qui vient, le covoiturage, c'est parfait.
0: Et alors je me permets aussi, parce que là on n'a que des dames dans les studios, au micro, mais il y a aussi des messieurs hein, à la chorale. Il n'y a pas de souci, hein, c'est ouvert à tout le monde. Mais merci beaucoup en tout cas d'avoir été là aujourd'hui sur CFM La Côme. Merci.
4: Merci à vous.

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1: Bonsoir à tous. Que va-t-il ressortir de son audition ? Patrick Bruel est actuellement en train d'être entendu par 4 juges d'instruction en vue de sa mise en examen. Plusieurs chefs d'accusation contre lui, notamment harcèlement sexuel et agression sexuelle, après plusieurs plaintes de femmes ces derniers jours. 26 victimes recensées dans ce dossier au total. Le chanteur a nié tous les faits reprochés lors de sa garde à vue. Sébastien Lecornu demande de la transparence sur les dysfonctionnements de la justice. Le chef du gouvernement reconnaît un problème de moyens pour l'institution judiciaire, mais pas dans l'affaire Liana. De son côté, Emmanuel Macron estime qu'il faut comprendre ce qui relève de la faute individuelle ou du problème systémique, quelques jours après la découverte du corps de la collégienne. Les obsèques de Liana qui se tiendront vendredi, une cérémonie dans la plus stricte intimité. L'enterrement aura lieu à 14h30 au cimetière de Fleurance. L'association des maires du Gers a appelé à un moment de recueillement devant les mairies du département. Gérald Darmanin annonce le retrait du plaidé coupable criminel de sa réforme de la justice. Le ministre de la Justice estime nécessaire de répondre à l'urgence d'amélioration de notre justice criminelle après le rejet de son projet de loi de réforme de la justice ce matin en commission. La facture va encore s'alourdir pour plusieurs millions de Français. Le prix du gaz va augmenter de 7,4% en juillet en raison des tensions liées à la guerre au Moyen-Orient. Une hausse qui concerne 6 millions de ménages ayant souscrit une offre de fournisseur indexée sur ce prix moyen. Cette alerte de l'Institut européen Copernicus sur le climat qui explique que les phénomènes extrêmes sont en train de devenir la norme. Constat alarmant après des températures très anormalement élevées en Europe occidentale. Toujours d'après l'Institut, l'Europe serait le continent qui se réchauffe le plus. Et puis, la Ligue 1 a dévoilé cet après-midi son calendrier pour la saison 2026-2027 avec une grosse affiche dès la deuxième journée. Le Paris Saint-Germain, tenant du titre, se déplacera à Lille. De son côté, Marseille débutera son exercice face à Strasbourg le week-end du 22 août. Voilà pour l'actu. Très bon début de soirée.
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